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2: 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Bonjour à tous, l'essentiel de l'actualité, c'est le grand chassé-croisé des vacances aujourd'hui. Bison futé, voie noire sur les routes dans le sens des départs sur une large partie du pays. Et la situation sera encore plus difficile demain avec du noir au niveau national. Les principaux axes vers l'Atlantique, le sud-ouest et la Méditerranée sont très chargés. Les automobilistes sont donc invités à décaler leur départ et à éviter les heures chargées. La canicule se poursuit dans le quart sud-est de la France. 21 départements restent placés en vigilance orange aujourd'hui, selon Météo France. Parmi eux, les Alpes-Maritimes, le Var, le Vaucluse, ainsi que les deux départements de Corse. En revanche, la situation commence à s'améliorer dans le sud-ouest. La Gironde et les Landes sont repassées en vigilance verte. Cette baisse des températures pourrait favoriser une accalmie des feux de forêt qui touchent la région. Et enfin, c'est un coup de tonnerre dans le monde du football. L'UEFA et ses 55 fédérations européennes ont voté à l'unanimité le boycott des prochaines compétitions de la FIFA, tant que le projet d'ouvrir le capital commercial de la Coupe du Monde à des investisseurs privés ne sera pas abandonné. Une menace qui pourrait concerner notamment dès 2027 le mondial féminin au Brésil.
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4: Et ce vendredi, profitez encore de cette relative accalmie côté température et chaleur, puisque la vague de chaleur arrive pour ce week-end. Selon les prévisions météo, pour la Terre de Camargue, ce vendredi, ensoleillé avec des passages nuageux, serait entre 23 et 30 degrés du côté d'Aigues-Mortes pour ce week-end. Ça va grimper encore un peu plus. On sera autour des 30, entre 2 et 34 plutôt sur le côté littoral, avec des minimales autour des 22-24 degrés. Et pour ce qui est de l'intérieur des terres, on pourrait monter jusqu'à 37 voire 39 degrés. Pensez surtout donc à bien vous hydrater, pensez à l'hydratation aussi des animaux, et puis surtout attention à tout ce que vous pouvez faire comme activité. On rappelle que la plupart des feux, des départs de feux, sont dus à des activités humaines, que ce soit donc des départs volontaires ou de la négligence. Donc soyez extrêmement prudent de ce côté-là. Ensuite, ça devrait peut-être un petit peu se radoucir en début de semaine prochaine. Radoucissement relatif évidemment, mais quelques degrés de moins, c'est toujours appréciable. Du côté de la plage, l'eau est autour des 25 degrés. Pensez à bien vous protéger du soleil. Soleil qui devrait d'ailleurs nous accompagner durant tous les prochains jours. Et puis, ce 31 juillet, on souhaite une bonne fête à tous les Ignaces et les Germains. Bonne journée et bon week-end à vous.

Bonjour à tous, les tendances pour cette nouvelle journée, l'horoscope de ce 31 juillet avec les béliers. Votre intuition vous aidera à faire le point sur vos possibilités sur le plan professionnel. Soyez audacieux. Les taureaux, vous devrez faire un effort pour éviter de petits incidents. La vigilance est plus que recommandée dans votre situation. Gémeaux, le talent et la finesse vous mèneront au succès. Ne baissez surtout pas les bras. Cancer, il y a des jours comme ça où rien ne va. Ce sera peut-être le cas aujourd'hui. Prenez sur vous, ça ira mieux demain. Les lions, attention au surmenage. Et en amour, ce n'est pas le moment de vous quereller avec l'être cher. Vierge, vous avez envie de séduire, vous allez y arriver en y mettant parfois des formes particulières. Les balances, en couple, osmose totale avec votre moitié. Célibataire, avec un peu de chance, le grand amour va vous donner rendez-vous. Scorpion, vous allez triompher de tous les obstacles, succès garanti. Les sagittaires, ne cherchez pas à dominer vos collègues, on avance plus vite et plus loin en travaillant main dans la main. Les capricornes, prenez le plaisir qui passe, mais n'engagez pas l'avenir dans l'incertitude. Les Verseaux, excellent climat, affectif, par ailleurs, vous allez être particulièrement efficace au travail. Et puis les poissons, décontraction totale, vous resplendissez aujourd'hui. Très bonne journée à tous.

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1: Tom et Jerry s'appelaient initialement Jasper et Jinx. Pour choisir leur nom définitif, le studio de production organisa un concours parmi le personnel avec un tirage au sort au début des années 1940. C'est le dessinateur John Kerr qui remporta le concours en pochant $50 au passage.
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0: Bonjour à tous, nous sommes aujourd'hui le 31 juillet, journée où nous souhaitons une bonne fête aux Ignace et aux Germain. Bon anniversaire à vous qui êtes nés un 31 juillet, c'est un point en commun que vous avez avec Grand Corps Malade, Kavinsky, la chanteuse Jackie Quartz ou encore Noël Parna, plus connu sous le nom de la niçoise. Également Louis de Funès, Richard Berry et puis le grand Primo Levi. Ça s'est passé un 31 juillet 1498, Christophe Colomb découvre l'île de la Trinité. Le 31 juillet 1914, c'est l'assassinat de Jean Jaurès à Paris. 1985, le gouvernement français autorise la création de chaînes privées de télévision. Et puis le 31 juillet 2008, la sonde Phénix confirme la présence d'eau sur la planète Mars. Le dicton du jour, à Saint-Germain, de blé nouveau, on fait son pain. Très bonne journée à tous.
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1: Et dans votre télé pour ce vendredi 31 juillet, je vous propose de retrouver un divertissement sur la chaîne TMC. Il s'agit de Burger Quiz. Les équipes Mayo et Ketchup s'affrontent sur un plateau qui ressemble à un fast-food. Chaque équipe est composée d'un candidat et de deux personnalités. Aux côtés des candidats, Anne de Petrini, Monsieur Poulpe, Alexandre Astier et Alice Belaïdi répondent à une série de questions pour récolter un maximum de points. Entre deux discussions hors sujet, l'enjeu est d'obtenir un maximum de miam. Pour cela, quatre manches alléchantes se succèdent, les nuggets, le sel ou le poivre, les menus et l'addition avec son mythique cheese buzzer. Le premier trio à totaliser 25 miam affrontera la dernière épreuve, le burger de la mort. À la clé, de nombreux cadeaux à remporter. Burger Quiz, c'est donc à retrouver ce vendredi sur la chaîne TMC. Également dans votre télé pour ce vendredi sur TF1, on retrouve Camping Paradis. Sur France 2, toujours une série, c'est Simon Coleman. Sur France 3, Serge Lama, le dernier appel. Sur la chaîne France 5, c'est un épisode inédit des Routes de l'Impossible. Cambodge, des sourires à toute épreuve. Sur M6, c'est un film, Les crevettes pailletées. Sur Arte, on retrouve Meurtre à Sandam. Sur France 4, en inédit, c'est Celtic Legends. Sur W9, Enquête d'action, Alerte sur les plages, les CRS en première ligne. Sur TFX, New York Unité Spéciale. Sur Gulli, Tous à l'Ouest, une aventure de Lucky Luke. Sur la chaîne C-Star, Animaux a adopté Nouvelle Famille pour une nouvelle vie. T18, M comme maison, le Var, la Méditerranée comme inspiration. Sur la chaîne TF1 Série Film, c'est Panda. Et on termine avec la chaîne RMC Story qui nous propose un film, c'est J'irai mourir dans les Carpates. Très bonne soirée TV avec Delta FM.
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2: Bonjour à tous, l'essentiel de l'actualité, c'est le grand chassé-croisé des vacances aujourd'hui. Bison futé, voie noire sur les routes dans le sens des départs sur une large partie du pays. Et la situation sera encore plus difficile demain avec du noir au niveau national. Les principaux axes vers l'Atlantique, le sud-ouest et la Méditerranée sont très chargés. Les automobilistes sont donc invités à décaler leur départ et à éviter les heures chargées. La canicule se poursuit dans le quart sud-est de la France. 21 départements restent placés en vigilance orange aujourd'hui, selon Météo France. Parmi eux, les Alpes-Maritimes, le Var, le Vaucluse, ainsi que les deux départements de Corse. En revanche, la situation commence à s'améliorer dans le sud-ouest. La Gironde et les Landes sont repassées en vigilance verte. Cette baisse des températures pourrait favoriser une accalmie des feux de forêt qui touchent la région. Et enfin, c'est un coup de tonnerre dans le monde du football. L'UEFA et ses 55 fédérations européennes ont voté à l'unanimité le boycott des prochaines compétitions de la FIFA tant que le projet d'ouvrir le capital commercial de la Coupe du Monde à des investisseurs privés ne sera pas abandonné. Une menace qui pourrait concerner notamment dès 2027 le mondial féminin au Brésil.
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3: Et ce vendredi, profitez encore de cette relative accalmie côté température et chaleur, puisque la vague de chaleur arrive pour ce week-end. Selon les prévisions météo, pour la Terre de Camargue, ce vendredi, ensoleillé avec des passages nuageux, serait entre 23 et 30 degrés du côté d'Aigues-Mortes pour ce week-end. Ça va grimper encore un peu plus. On sera autour des 30, entre 2 et 34 plutôt sur le côté littoral, avec des minimales autour des 22-24 degrés. Et pour ce qui est de l'intérieur des terres, on pourrait monter jusqu'à 37 voire 39 degrés. Pensez surtout donc à bien vous hydrater, pensez à l'hydratation aussi des animaux, et puis surtout attention à tout ce que vous pouvez faire comme activité. On rappelle que la plupart des feux, des départs de feux, sont dus à des activités humaines, que ce soit donc des départs volontaires ou de la négligence. Donc soyez extrêmement prudent de ce côté-là. Ensuite, ça devrait peut-être un petit peu se radoucir en début de semaine prochaine. Radoucissement relatif évidemment, mais quelques degrés de moins, c'est toujours appréciable. Du côté de la plage, l'eau est autour des 25 degrés. Pensez à bien vous protéger du soleil. Soleil qui devrait d'ailleurs nous accompagner durant tous les prochains jours. Et puis, ce 31 juillet, on souhaite une bonne fête à tous les Ignaces et les Germains. Bonne journée et bon week-end à vous.
4: Bonjour tout le monde, vous l'avez remarqué, pas d'excellent matin cette semaine, c'est l'heure des vacances, mais on se retrouve très vite, l'émission fera son grand retour le lundi 3 août dès 7h pour attaquer une nouvelle saison tous ensemble sur le 88.9.

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1: Bonjour à tous, c'est les tendances pour cette nouvelle journée, l'horoscope de ce 31 juillet avec les béliers. Votre intuition vous aidera à faire le point sur vos possibilités sur le plan professionnel. Soyez audacieux. Les taureaux, vous devrez faire un effort pour éviter de petits incidents. La vigilance est plus que recommandée dans votre situation. Gémeaux, le talent et la finesse vous mèneront au succès. Ne baissez surtout pas les bras. Cancer, il y a des jours comme ça où rien ne va. Ce sera peut-être le cas aujourd'hui. Prenez sur vous, ça ira mieux demain. Les lions, attention au surmenage. Et en amour, ce n'est pas le moment de vous quereller avec l'être cher. Vierge, vous avez envie de séduire, vous allez y arriver en y mettant parfois des formes particulières. Les balances, en couple, osmose totale avec votre moitié. Célibataire, avec un peu de chance, le grand amour va vous donner rendez-vous. Scorpion, vous allez triompher de tous les obstacles, succès garanti. Les sagittaires, ne cherchez pas à dominer vos collègues, on avance plus vite et plus loin en travaillant main dans la main. Les capricornes, prenez le plaisir qui passe, mais n'engagez pas l'avenir dans l'incertitude. Les Verseaux, excellent climat affectif. Par ailleurs, vous allez être particulièrement efficace au travail. Et puis les poissons, décontraction totale. Vous resplendissez aujourd'hui. Très bonne journée à tous.

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1: Bonjour à tous, le transcanal de Palavas-les-Flots est resté immobilisé pendant 1h20 après qu'un camion de location a percuté une barrière de sécurité du dispositif vendredi dernier. Bilan, des familles dont des enfants sont restés bloqués dans les télésièges sous le soleil le temps de l'intervention. Le chauffeur avait quitté les lieux. Il a ensuite été retrouvé et a indiqué ne pas s'être rendu compte de l'incident. Les gendarmes de Palavas-les-Flots ont saisi 480 ensembles de football contrefaits ainsi que d'autres articles qui imitaient des marques connues à l'issue d'une perquisition menée avec les douanes. Après un contrôle sur le marché de Carnon, le vendeur qui revendait des produits achetés sur un site étranger, il fait l'objet de poursuites pour contrefaçon. Après l'interpellation des auteurs présumés d'une vaste affaire de tentative d'extorsion visant des commerçants dans le département du Gard, les Bouches-du-Rhône, le Vaucluse et la Drôme, les chambres de commerce et d'industrie, les CCI concernées appellent les victimes à déposer plainte. Selon les premiers éléments de l'enquête, trois des suspects auraient piloté les faits depuis la maison d'arrêt de Nîmes. La cour d'appel de Nîmes qui a confirmé les condamnation de 10 et 12 ans de prison prononcée contre trois hommes poursuivis pour une tentative de reprise d'un point de deal au chemin bas d'Avignon à Nîmes en février 2024, contestant leur implication. Les prévenus ont également écopé d'une interdiction de territoire français. Le BLMA a officialisé l'arrivée de l'arrière américaine Stella Johnson pour la saison prochaine. Elle est âgée de 28 ans. Elle rejoint l'Atlas Montpellier après une saison remarquée à la Roche-Vendée. Elle a terminé meilleure marqueuse de la Wonder League avec 17,1 points de moyenne. Ancienne joueuse de WNBA, elle vient renforcer le secteur extérieur du club héraultais et constitue la quatrième et dernière recrue estivale des Gazelles. Très bonne journée sur Delta FM.

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1: L'argile n'a pas fini de nous étonner. Utilisée en soins pour la peau, l'argile a de nombreuses vertus. Entre autres, débarrasse des impuretés et nettoie en profondeur, dégraisse les zones brillantes et resserre les pores, exfolie la peau, réhydrate la peau, réduit les signes de l'âge et de la fatigue. Si vous avez la peau fragile, préférez les argiles douces comme la blanche ou la rose. Les peaux à tendance mixte à grasse choisiront plutôt la verte ou la rouge. Pour les peaux matures, l'argile jaune sera votre meilleur atout. L'argile peut aussi s'utiliser sur le reste du corps, sous la douche, comme savon pour le corps. Elle permet d'exfolier et nettoyer la peau. Il suffit de mélanger de l'argile et de l'eau, puis d'appliquer cette pâte sur les parties du corps que vous souhaitez, attendre 2 minutes, puis rincer. Pour les dents, l'argile blanche est connue pour blanchir les dents et pour son pouvoir assainissant anti-infectieux. C'est pourquoi elle sert souvent de base dans les dentifrices faits maison. Vous pouvez aussi en appliquer directement sur votre brosse à dents au moment de vous laver les dents. Toutefois, il faut l'utiliser avec précaution, car l'argile est une terre, elle n'est donc pas soluble. Ainsi, sa dureté la rend abrasive et vient briser les particules qui composent l'émail des dents et favorise l'apparition de caries. L'argile pour le ménage. En plus d'être bénéfique pour le corps, elle est aussi très pratique pour faire le ménage. Cette poudre étant 100% naturelle, elle ne présente donc aucun risque pour la santé ou pour l'environnement. Elle est désinfectante, absorbante et peut être appliquée sur presque toutes les surfaces car elle est peu acide. L'argile verte est principalement utilisée pour polir les surfaces en métal. C'est aussi un très bon répulsif à insectes. L'argile blanche, de son côté, est davantage utilisée pour blanchir ou lustrer les vitres et miroirs. En cuisine, l'argile, abrasif doux, est particulièrement utilisée pour enlever les graisses grâce à sa capacité d'absorption. Elle peut donc être employée pour nettoyer les résidus d'huile sur les plaques de cuisson ou la graisse brûlée dans les poêles ou casseroles. Son utilisation est très simple. Mettre un peu d'argile sur une éponge humidifiée, puis appliquer sur les surfaces à nettoyer. Attendez 20 à 30 minutes, puis rincez. Pour nettoyer vos toilettes, vous pouvez enduire la cuvette d'argile et laisser agir toute une nuit.

Bonjour à tous, nous sommes aujourd'hui le 31 juillet, journée où nous souhaitons une bonne fête aux Ignace et aux Germain. Bon anniversaire à vous qui êtes né un 31 juillet, c'est un point en commun que vous avez avec Grand Corps Malade, Kavinsky, la chanteuse Jackie Quartz ou encore Noël Parna, plus connu sous le nom de Madonna Niçoise. Également Louis de Funès, Richard Berry et puis le grand Primo Levi. Ça s'est passé un 31 juillet 1498. Christophe Colomb découvre l'île de la Trinité. Le 31 juillet 1914, c'est l'assassinat de Jean Jaurès à Paris. 1985, le gouvernement français autorise la création de chaînes privées de télévision. Et puis le 31 juillet 2008, la sonde Phénix confirme la présence d'eau sur la planète Mars. Le dicton du jour, à Saint-Germain, de blé nouveau, on fait son pain. Très bonne journée à tous.

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1: Bonjour à tous, à la une de l'actualité sportive, c'est un coup de tonnerre dans le monde du football. L'UEFA et ses 55 fédérations européennes ont voté à l'unanimité le boycott des prochaines compétitions de la FIFA. Tant que le projet d'ouvrir le capital commercial de la Coupe du Monde à des investisseurs privés ne sera pas abandonné, l'instance européenne estime que le football ne doit pas céder à des intérêts privés. Et toujours le football, l'international français Maxence Lacroix change de dimension. Le défenseur de 26 ans quitte Crystal Palace pour rejoindre Chelsea. Il a signé un contrat jusqu'en 2032 selon la presse britannique. Le transfert s'élève donc environ à 60 millions d'euros. Sélectionné avec les Bleus lors du dernier mondial, Lacroix sort d'une saison pleine en Première Ligue où il était l'un des joueurs les plus utilisés par Crystal Palace. Et puis côté rugby, le français Mathieu Jalibert est considéré comme le meilleur joueur du monde du moment par le podcast anglais de référence Force The Love of the Rugby. Les anciens internationaux Ben Youngs et Dan Cole placent l'ouvreur de l'Union Bordeaux-Bègle en tête du classement. Voilà pour l'essentiel de l'actualité. Bonne journée à tous.

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2: Dans votre agenda de ce vendredi 31 juillet sur Delta FM, Tom Baldetti vous donne rendez-vous pour un stand-up d'une drôlerie désarmante dans les arènes du Crès. Avec une grande maîtrise de l'improvisation et une bienveillance constante, il décortique avec justesse ses liens familiaux, ses peurs d'enfance et ses questionnements sur l'amitié et la paternité. Un spectacle puissant et mémorable qui, comme le souligne l'artiste lui-même, saura séduire tous les publics, y compris les mamans. Tom Baldetti avec son spectacle Tom 1, c'est à retrouver aux arènes du Crès ce vendredi à 21h30. Également dans l'actualité et dans votre agenda, le parvis de l'ancien phare au Gros du Roi accueille l'Aïga Quartet Carté pour une soirée dédiée au jazz acoustique. Ce groupe propose une musique élégante et contemporaine, marquée par la présence singulière de la flûte traversière. Entre compositions originales, envolées mélodiques et arrangements subtils, le Carté invite le public à un voyage musical vibrant, tout en finesse et en émotion. Les vendredis du jazz, c'est à retrouver donc sur le parvis de l'ancien phare, non loin de l'office de tourisme au Gros du Roi, à partir de 21h30. L'entrée est libre. Et pour finir, Vauvert vous propose une double affiche éclectique au parc du Castellas pour cette fin de semaine. La soirée débute à 19h30 avec le spectacle indomptable de la compagnie Kiwat, une performance de cirque tout public mêlant humour décalé et grâce poétique pour explorer notre part de sauvage et nos rapports de domination. À la nuit tombée, la soirée se poursuivra avec la projection du film Michael, un portrait cinématographique retraçant le parcours exceptionnel de Michael Jackson, de ses débuts avec les Jackson 5 jusqu'au statut d'icône mondiale. La soirée au parc du Castellas, c'est donc à retrouver au parc du Castellas, forcément à Vauvert, avec le spectacle indomptable et le film Michael, et c'est à partir de 19h30. Très bonne sortie avec Delta FM.
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1: Comme chaque semaine, on vous propose des petites idées de lecture avec le réseau des médiathèques en terre de Camargue et on s'intéresse aux tout petits avec Saba. Bonjour.
2: Bonjour. Alors aujourd'hui, je vous amène sur le chemin de la différence, de l'accueil et de la curiosité avec La valise de Chris Naylor Ballesteros aux éditions Kaléidoscope. C'est un album qui, avec simplicité et profondeur, nous parle de ce que c'est d'être étranger, d'emporter son histoire dans un bagage, qui parle aussi de la peur, de la curiosité et surtout de l'importance de regarder au-delà des apparences. Un jour, un personnage mystérieux arrive, épuisé, traînant derrière lui une grosse valise poussiéreuse. Aucun des animaux qu'il aperçoit ne le connaît. Il se taise, observe, s'interroge. Que fait-il ici? D'où vient-il? Que cache sa valise? L'étranger finit par s'endormir, épuisé par son long voyage. Sa fatigue intrigue. Et quand le silence retombe, la curiosité l'emporte. Certains animaux, hésitants mais attirés, ouvrent la valise. Ce qu'il découvre n'est pas spectaculaire. Quelques objets modestes, une photo jaunie, une tasse ébréchée, mais ces objets portent un poids immense, celui de la mémoire, du départ, du lien à un chez-soi perdu. Dans cet album, Chris Naylor Ballesteros aborde des thèmes sensibles. L'exil et le déracinement, avec force. La valise symbolise tout ce qu'on emporte en partant, pour se souvenir. La méfiance qui est palpable. Les animaux hésitent, se demandent, veulent vérifier, ouvrent et jugent. Et puis la surprise aussi. Ce qu'ils trouvent n'est pas menaçant, mais empreint de poésie et de sincérité. Et enfin l'espoir. À mesure que l'on découvre, les préjugés s'effritent, la compassion intervient. Les illustrations accompagnent ces émotions avec délicatesse. Le dessin est épuré, presque minimaliste. Les animaux apparaissent dans des tons clairs, légers, tandis que les souvenirs évoqués dans la valise sont peints en sépia, comme sortis d'un passé à la fois proche et lointain. Le contraste entre la lourdeur de la valise et la fragilité des objets qu'elle renferme ajoute une tension visuelle subtile. Les silences, les regards échangés, le dosage des mots, tout cela crée un espace où l'émotion peut s'épanouir doucement. Cet album résonne avec nos propres vies. Tout le monde peut se reconnaître dans cette situation. Qui parmi nous n'a jamais ressenti, même une fois, d'arriver ailleurs avec ses bagages visibles ou invisibles? Une nouvelle école, un nouvel emploi, un nouveau quartier, en se demandant si on sera accepté. La valise nous invite à l'empathie, à accueillir l'autre sans juger, à reconnaître que derrière chaque personne, il y a une histoire, souvent bien plus grande que ce que l'on voit. Et sans tout révéler, la fin de la valise suggère que ce n'est pas seulement ce que l'on porte qui compte, mais ce que les autres sont prêts à construire avec nous lorsqu'ils acceptent de croire, d'écouter et de tendre la main. Pour conclure, La valise est un album qui touche sans dramatiser, qui enseigne sans sermonner. Dès 4-5 ans, il peut être lu, partagé, discuté. C'est une belle occasion de rappeler que l'accueil, la curiosité et la bienveillance, ces valeurs simples, sont en réalité des valeurs puissantes.
3: Et un petit extrait pour se donner un aperçu.
2: La valise. Un drôle d'animal arriva un jour couvert de poussière. Il avait l'air fatigué, triste et effrayé. Il traînait une grosse valise derrière lui.
4: Hé, salut! Qu'est-ce qu'il y a dans ta valise?
2: Dans ma valise? Eh bien, il y a une tasse à thé.
4: Une tasse à thé? C'est une bien grosse valise pour une petite tasse à thé.
2: Oui, je suppose.
4: Mais il y a aussi une table pour ma tasse à thé et aussi une chaise en bois pour m'asseoir.
2: Il y a une table et une chaise en bois dans ta valise? Impossible.
4: Enfin, c'est sa valise quand même.
2: Mais une tasse à thé et une chaise en bois, vraiment?
4: Oui. Et il y a une cabane avec une petite cuisine. C'est là que je prépare mon thé, c'est mon chez-moi.
2: La cabane est sur une colline entourée d'arbres et, les jours de beau temps, on peut voir la mer. Tout est là dans ma valise.
4: Mais excusez-moi, je suis vraiment très très fatiguée. J'ai voyagé longtemps pour arriver jusqu'ici. Je dois me reposer un peu.
2: Quel drôle d'animal! Je n'en ai jamais vu de semblable.
4: Moi non plus, mais nous devrions vraiment le laisser dormir.
2: Eh bien, je ne lui fais pas confiance. Comment savoir s'il dit la vérité? Je ne vois qu'un seul moyen.
4: Passez-moi un gros caillou, nous allons forcer la valise et regarder ce qu'il y a dedans.
2: Tu as peut-être raison, nous devons connaître la vérité.
4: Vous ne pouvez pas faire ça, la valise n'est pas à nous.
1: et la suite à retrouver dans ce livre dont on rappelle la référence.
2: Donc La Valise de Krisnelor Ballesteros aux éditions Kaléidoscope.
1: Et c'est à retrouver sur le réseau des médiathèques en Terre de Camargue. Merci Sabah.
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0: 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Il est 8h. 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
2: Bonjour à tous, à la une de l'actualité. Attention aux bouchons ce week-end sur les routes. Pour le grand chassé croisé du 1er août, Bison Futé hisse le drapeau noir samedi dans le sens des départs. La circulation s'annonce extrêmement difficile vers les côtes atlantiques, le sud-ouest, les Alpes et le pourtour méditerranéen. Les retours seront aussi perturbés dans les zones touristiques. La situation s'améliore sur le front des incendies. Dans les Landes, le feu de Biscarrosse est désormais maîtrisé après avoir brûlé 3600 hectares et provoqué l'évacuation préventive d'environ 30 000 personnes. En Gironde, le méga-feu reste stabilisé autour de 42 000 hectares, avec seulement 3 points chauds encore signalés. L'Association des maires de France lance d'ailleurs un fonds de soutien pour aider les communes touchées par les feux. Les dons seront d'abord dirigés vers la protection civile, notamment en Gironde, fortement touchée par les incendies, mais aussi dans le Var. L'AMF assure une répartition transparente des aides alors que les collectivités font face à de gros besoins sur le terrain. La tension monte entre Rome et Madrid sur la question migratoire. Après l'arrivée de centaines de migrants à Ciutat, la première ministre italienne Giorgia Meloni menace de demander une suspension de l'Espagne de l'espace Schengen. Une annonce dénoncée par le gouvernement espagnol qui accuse l'Italie de démagogie.
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3: Et ce vendredi, profitez encore de cette relative accalmie côté température et chaleur, puisque la vague de chaleur arrive pour ce week-end. Selon les prévisions météo, pour la Terre de Camargue, ce vendredi, ensoleillé avec des passages nuageux, serait entre 23 et 30 degrés du côté d'Aigues-Mortes pour ce week-end. Ça va grimper encore un peu plus. On sera autour des 30, entre 2 et 34 plutôt sur le côté littoral, avec des minimales autour des 22-24 degrés. Et pour ce qui est de l'intérieur des terres, on pourrait monter jusqu'à 37 voire 39 degrés. Pensez surtout donc à bien vous hydrater, pensez à l'hydratation aussi des animaux, et puis surtout attention à tout ce que vous pouvez faire comme activité. On rappelle que la plupart des feux, des départs de feux, sont dus à des activités humaines, que ce soit donc des départs volontaires ou de la négligence. Donc soyez extrêmement prudent de ce côté-là. Ensuite, ça devrait peut-être un petit peu se radoucir en début de semaine prochaine. Radoucissement relatif évidemment, mais quelques degrés de moins, c'est toujours appréciable. Du côté de la plage, l'eau est autour des 25 degrés. Pensez à bien vous protéger du soleil. Soleil qui devrait d'ailleurs nous accompagner durant tous les prochains jours. Et puis, ce 31 juillet, on souhaite une bonne fête à tous les Ignaces et les Germains. Bonne journée et bon week-end à vous.

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1: Bonjour à tous, c'est les tendances pour cette nouvelle journée, l'horoscope de ce 31 juillet avec les béliers. Votre intuition vous aidera à faire le point sur vos possibilités sur le plan professionnel. Soyez audacieux. Les taureaux, vous devrez faire un effort pour éviter de petits incidents. La vigilance est plus que recommandée dans votre situation. Gémeaux, le talent et la finesse vous mèneront au succès. Ne baissez surtout pas les bras. Cancer, il y a des jours comme ça où rien ne va. Ce sera peut-être le cas aujourd'hui. Prenez sur vous, ça ira mieux demain. Les lions, attention au surmenage. Et en amour, ce n'est pas le moment de vous quereller avec l'être cher. Vierge, vous avez envie de séduire, vous allez y arriver en y mettant parfois des formes particulières. Les balances, en couple, osmose totale avec votre moitié. Célibataire, avec un peu de chance, le grand amour va vous donner rendez-vous. Scorpion, vous allez triompher de tous les obstacles, succès garanti. Les sagittaires, ne cherchez pas à dominer vos collègues, on avance plus vite et plus loin en travaillant main dans la main. Les capricornes, prenez le plaisir qui passe, mais n'engagez pas l'avenir dans l'incertitude. Les Verseaux, excellent climat, affectif, par ailleurs, vous allez être particulièrement efficace au travail. Et puis les poissons, décontraction totale, vous resplendissez aujourd'hui. Très bonne journée à tous.

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1: Bonjour à tous, le transcanal de Palavas-les-Flots est resté immobilisé pendant 1h20 après qu'un camion de location a percuté une barrière de sécurité du dispositif vendredi dernier. Bilan, des familles dont des enfants sont restés bloqués dans les télésièges sous le soleil le temps de l'intervention, le chauffeur avait quitté les lieux. Il a ensuite été retrouvé et a indiqué ne pas s'être rendu compte de l'incident. Les gendarmes de Palavas-les-Flots ont saisi 480 ensembles de football contrefaits ainsi que d'autres articles qui imitaient des marques connues à l'issue d'une perquisition menée avec les douanes. Après un contrôle sur le marché de Carnon, le vendeur qui revendait des produits achetés sur un site étranger, il fait l'objet de poursuites pour contrefaçon. Après l'interpellation des auteurs présumés d'une vaste affaire de tentative d'extorsion visant des commerçants dans le département du Gard, les Bouches-du-Rhône, le Vaucluse et la Drôme, les chambres de commerce et d'industrie, les CCI concernées appellent les victimes à déposer plainte. Selon les premiers éléments de l'enquête, trois des suspects auraient piloté les faits depuis la maison d'arrêt de Nîmes. La cour d'appel de Nîmes qui a confirmé les condamnations de 10 et 12

12 ans de prison prononcée contre 3 hommes poursuivis pour une tentative de reprise d'un point de deal au chemin bas d'Avignon à Nîmes en février 2024, contestant leur implication. Les prévenus ont également écopé d'une interdiction de territoire français. Le BLMA a officialisé l'arrivée de l'arrière américaine Stella Johnson pour la saison prochaine. Elle est âgée de 28 ans. Elle rejoint l'Athletic Montpellier après une saison remarquée à la Roche-Vendée. Elle a terminé meilleure marqueuse de la Wonder League avec 17,1 points de moyenne. Ancienne joueuse de WNBA, elle vient renforcer le secteur extérieur du club héraultais et constitue la quatrième et dernière recrue estivale des Gazelles. Très bonne journée sur Delta FM.

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1: Et dans votre télé pour ce vendredi 31 juillet, je vous propose de retrouver un divertissement sur la chaîne TMC. Il s'agit de Burger Quiz. Les équipes Mayo et Ketchup s'affrontent sur un plateau qui ressemble à un fast-food. Chaque équipe est composée d'un candidat et de deux personnalités. Aux côtés des candidats, Anne de Petrini, Monsieur Poulpe, Alexandre Astier et Alice Belaïdi répondent à une série de questions pour récolter un maximum de points. Entre deux discussions hors sujet, l'enjeu est d'obtenir un maximum de miam. Pour cela, quatre manches alléchantes se succèdent, les nuggets, le sel ou le poivre, les menus et l'addition avec son mythique cheese buzzer. Le premier trio à totaliser 25 miam affrontera la dernière épreuve, le burger de la mort. À la clé, de nombreux cadeaux à remporter. Burger Quiz, c'est donc à retrouver ce vendredi sur la chaîne TMC. Et également dans votre télé pour ce vendredi sur TF1, on retrouve Camping Paradis. Sur France 2, toujours une série, c'est Simon Coleman. Sur France 3, Serge Lama, le dernier appel. Sur la chaîne France 5, c'est un épisode inédit des Routes de l'Impossible. Cambodge, des sourires à toute épreuve. Sur M6, c'est un film, Les crevettes pailletées. Sur Arte, on retrouve Meurtre à Sandam. Sur France 4, en inédit, c'est Celtic Legends. Sur W9, Enquête d'action, Alerte sur les plages, les CRS en première ligne. Sur TFX, New York, unité spéciale. Sur Gulli, Tous à l'Ouest, une aventure de Lucky Luke. Sur la chaîne C-Star, Animaux a adopté Nouvelle famille pour une nouvelle vie. T18, M comme maison, le Var, la Méditerranée comme inspiration. Sur la chaîne TF1 Série Film, c'est Panda. Et on termine avec la chaîne RMC Story qui nous propose un film, c'est J'irai mourir dans les Carpates. Très bonne soirée TV avec Delta FM.
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0: 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Et cette semaine, c'est un bénévole, Jérémy, qui a mis les yeux dans le Projo pour nous. Il est allé voir l'Odyssée de Christopher Nolan.
1: Et bonjour. Alors, c'est un film que j'ai plutôt apprécié. J'ai beaucoup aimé le fait de voir un grand film tourné en décor naturel. Ça, c'est quelque chose qui manque, je trouve, dans le cinéma un peu moderne, à l'ère du numérique. Donc, de subir les décors, les éléments. Au niveau de l'histoire, on suit les trois personnages. On suit Ulysse, qui cherche à retourner chez sa femme. On suit sa femme, qui lutte un peu contre les jeux de pouvoir et qui cherche... Malheureusement, il y a une histoire de prétendants hein, au trône, puisqu'il n'y a plus de roi. Et on suit son fils aussi, qui, le fils d'Ulysse, qui cherche à retrouver son père. Il y a un petit jeu un peu à la Game of Thrones qui est assez intéressant. Et après, moi, ce que j'ai préféré, c'est quand même l'histoire d'Ulysse. Il y a des scènes assez marquantes, je pense, avec le Cyclope. Enfin voilà, toutes ces péripéties. Après, pour ceux qui aiment la mythologie, le personnage est quand même adouci. Il est moins antipathique. Même s'il y a certaines actions hein, qui le rendent pas très aimable. Ça reste quand même il est assez présenté comme un héros. Voilà. Mais il a de la culpabilité, mais par rapport à la mythologie, il est moins arrogant. Il est quand même moins arrogant. Les acteurs sont excellents. Qu'est-ce que je peux dire d'autre? Je peux vous parler un peu de mes déceptions, parce qu'il y en a quand même. Mais là, c'est vis-à-vis de mes attentes. Moi, j'étais très heureux d'aller voir un péplum. C'est un genre qui est peu présent aujourd'hui. C'était très présent dans les années 80, 70. Et ce sont des films souvent où il y a des grandes bandes son, de la grande musicalité, des mélodies, des thèmes marquants. Et là, je trouve que là, ça reste encore du Nolan. C'est une bande son assez minimaliste qui est assez électronique. D'ailleurs, c'est surprenant d'ailleurs pour le genre. Ça peut être intéressant, hein. C'est pas vraiment ce que j'attendais. J'aurais préféré des grands thèmes par personnage, repartir vraiment à sentir un peu ce souffle de l'aventure. Et là, c'était un peu traité comme un film de science-fiction, quoi. Enfin, voilà. Ça n'en fait pas un mauvais film, hein, mais c'est juste que moi, ça me manque. Étant musicien, j'ai besoin de mélodies, de retrouver quelque chose de fort au cinéma qui m'embarque. J'ai besoin de, quand je rentre chez moi, d'avoir encore cette mélodie en tête qui me donne envie de retourner voir le film. Et je trouve que dans le cinéma moderne, la musique passe souvent au second plan, quoi. Voilà, c'est une musique d'ambiance. Voilà. Ça, c'est ma principale déception. Pour ceux qui aiment l'action, le montage est très découpé. Donc, voilà, chaque coup, c'est un plan de caméra, ça va assez vite. Du coup, c'est pas extrêmement lisible. On n'est pas dans un film d'arts martiaux avec des plans qui prennent le temps, qui mettent en avant les performances des acteurs sur les combats. Là, c'est pas le but aussi. Hein. Là, on suit l'épopée. C'est quand même intense. C'est quand même intense. Mais pour les amateurs d'action, peut-être certains peuvent être déçus de ce côté-là. Voilà. Moi, ça m'a pas spécialement dérangé, mais je le souligne. Voilà. Mais globalement, c'est un film à voir cet été. C'est un film à voir cet été. Ça reste ce cinéma-là. C'est rare d'avoir un auteur comme ça reste du cinéma d'auteur et avec un budget aussi important. Nolan, il a cette chance-là de pouvoir nous offrir du grand spectacle avec un cinéma qui a quand même une certaine profondeur. Allez-y. Allez-y, régalez-vous et faites-vous votre propre avis. Voilà, j'ai un peu bafouillé, mais vous avez compris.

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1: Au Gros du Roi, une boulangerie artisanale recherche activement un ou une vendeur-vendeuse pour une prise de poste immédiate. Au sein de cet établissement, vous serez l'un des visages de la boutique et participerez activement à la vie du commerce en offrant un accueil chaleureux à une clientèle locale et de passage. Vos missions consisteront à assurer la vente et le conseil auprès des clients, à participer à l'agencement et à la mise en valeur des produits en vitrine, ainsi qu'à veiller à l'entretien et à la propreté irréprochable de l'espace de vente. L'un des grands atouts de ce poste réside dans l'organisation des horaires qui s'effectuent en continu soit le matin, soit l'après-midi, vous évitant ainsi les contraintes des services en coupure. Le contrat proposé est un CDI à temps partiel de 20 heures par semaine, incluant une présence les week-ends et les jours fériés pour répondre à l'affluence estivale. La rémunération est établie sur une base horaire brute de 12,32€, complétée par une mutuelle complémentaire, santé et des primes. C'est une opportunité idéale pour un profil dynamique, souriant et doté d'un bon relationnel client.
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0: Il est 9h.
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2: Bonjour à tous, à la une de l'actualité. Attention aux bouchons ce week-end sur les routes pour le grand chassé croisé du 1er août. Bison Futé hisse le drapeau noir samedi dans le sens des départs. La circulation s'annonce extrêmement difficile vers les côtes atlantiques, le sud-ouest, les Alpes et le pourtour méditerranéen. Les retours seront aussi perturbés dans les zones touristiques. La situation s'améliore sur le front des incendies dans les Landes. Le feu de Biscarrosse est désormais maîtrisé après avoir brûlé 3600 hectares et provoqué l'évacuation préventive d'environ 30 000 personnes. En Gironde, le méga-feu reste stabilisé autour de 42 000 hectares, avec seulement 3 points chauds encore signalés. L'Association des maires de France lance d'ailleurs un fonds de soutien pour aider les communes touchées par les feux. Les dons seront d'abord dirigés vers la protection civile, notamment en Gironde, fortement touchée par les incendies, mais aussi dans le Var. L'AMF assure une répartition transparente des aides alors que les collectivités font face à de gros besoins sur le terrain. La tension monte entre Rome et Madrid sur la question migratoire. Après l'arrivée de centaines de migrants à Ceuta, la première ministre italienne Giorgia Meloni menace de demander une suspension de l'Espagne de l'espace Schengen. Une annonce dénoncée par le gouvernement espagnol qui accuse l'Italie de démagogie.
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3: Et ce vendredi, profitez encore de cette relative accalmie côté température et chaleur, puisque la vague de chaleur arrive pour ce week-end. Selon les prévisions météo, pour la Terre de Camargue, ce vendredi, ensoleillé avec des passages nuageux, serait entre 23 et 30 degrés du côté d'Aigues-Mortes. Pour ce week-end, ça va grimper encore un peu plus. On sera autour des 30, entre 2 et 34 plutôt sur le côté littoral, avec des minimales autour des 22-24 degrés. Et pour ce qui est de l'intérieur des terres, on pourrait monter jusqu'à 37 voire 39 degrés. Pensez surtout donc à bien vous hydrater, pensez à l'hydratation aussi des animaux, et puis surtout attention à tout ce que vous pouvez faire comme activité. On rappelle que la plupart des feux, des départs de feux, sont dus à des activités humaines, que ce soit donc des départs volontaires ou de la négligence. Donc soyez extrêmement prudent de ce côté-là. Ensuite, ça devrait peut-être un petit peu se radoucir en début de semaine prochaine. Radoucissement relatif évidemment, mais quelques degrés de moins, c'est toujours appréciable. Du côté de la plage, l'eau est autour des 25 degrés. Pensez à bien vous protéger du soleil. Soleil qui devrait d'ailleurs nous accompagner durant tous les prochains jours. Et puis, ce 31 juillet, on souhaite une bonne fête à tous les Ignaces et les Germains. Bonne journée et bon week-end à vous.
4: Bonjour tout le monde, vous l'avez remarqué, pas d'excellent matin cette semaine, c'est l'heure des vacances, mais on se retrouve très vite, l'émission fera son grand retour le lundi 3 août dès 7h pour attaquer une nouvelle saison tous ensemble sur le 88.9.
5: Bonjour docteur.

Bonjour à tous, nous sommes aujourd'hui le 31 juillet, journée où nous souhaitons une bonne fête aux Ignace et aux Germain. Bon anniversaire à vous qui êtes né un 31 juillet, c'est un point en commun que vous avez avec Grand Corps Malade, Kavinsky, la chanteuse Jackie Quartz ou encore Noël Parna, plus connu sous le nom de la Niçoise. Également Louis de Funès, Richard Berry et puis le grand Primo Levi. Ça s'est passé un 31 juillet 1498, Christophe Colomb découvre l'île de la Trinité. Le 31 juillet 1914, c'est l'assassinat de Jean Jaurès à Paris. 1985, le gouvernement français autorise la création de chaînes privées de télévision. Et puis le 31 juillet 2008, la sonde Phénix confirme la présence d'eau sur la planète Mars. Le dicton du jour, à Saint-Germain, de blé nouveau, on fait son pain. Très bonne journée à tous.

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1: Bonjour à tous, le transcanal de Palavas-les-Flots est resté immobilisé pendant 1h20 après qu'un camion de location a percuté une barrière de sécurité du dispositif vendredi dernier. Bilan, des familles dont des enfants sont restés bloqués dans les télésièges sous le soleil le temps de l'intervention. Le chauffeur avait quitté les lieux. Il a ensuite été retrouvé et indiqué ne pas s'être rendu compte de l'incident. Les gendarmes de Palavas-les-Flots ont saisi 480 ensembles de football contrefaits ainsi que d'autres articles qui imitaient des marques connues à l'issue d'une perquisition menée avec les douanes. Après un contrôle sur le marché de Carnon, le vendeur qui revendait des produits achetés sur un site étranger, il fait l'objet de poursuites pour contrefaçon. Après l'interpellation des auteurs présumés d'une vaste affaire de tentative d'extorsion visant des commerçants dans le département du Gard, les Bouches-du-Rhône, Neuvaucluse et la Drôme, les chambres de commerce et d'industrie, les CCI concernées, appellent les victimes à déposer plainte. Selon les premiers éléments de l'enquête, trois des suspects auraient piloté les faits depuis la maison d'arrêt de Nîmes. La cour d'appel de Nîmes qui a confirmé les condamnations de 10 et 12 ans de prison prononcés contre trois hommes poursuivis pour une tentative de reprise d'un point de deal au chemin bas d'Avignon à Nîmes en février 2024, contestant leur implication. Les prévenus ont également écopé d'une interdiction de territoire français. Le BLMA a officialisé l'arrivée de l'arrière-américaine Stella Johnson pour la saison prochaine. Elle est âgée de 28 ans. Elle rejoint l'AT Montpellier après une saison remarquée à la Roche-Vendée. Elle a terminé meilleure marqueuse de la Wonder League avec 17,1 points de moyenne. Ancienne joueuse de WNBA, elle vient renforcer le secteur extérieur du club héraultais et constitue la quatrième et dernière recrue estivale des Gazelles. Très bonne journée sur Delta FM.

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2: Dans votre agenda de ce vendredi 31 juillet sur Delta FM, Tom Baldetti vous donne rendez-vous pour un stand-up d'une drôlerie désarmante dans les arènes du Crès. Avec une grande maîtrise de l'improvisation et une bienveillance constante, il décortique avec justesse ses liens familiaux, ses peurs d'enfance et ses questionnements sur l'amitié et la paternité. Un spectacle puissant et mémorable qui, comme le souligne l'artiste lui-même, saura séduire tous les publics, y compris les mamans. Tom Baldetti avec son spectacle Tom 1, c'est à retrouver aux arènes du Crès ce vendredi à 21h30. Également dans l'actualité et dans votre agenda, le parvis de l'ancien phare au Gros du Roi accueille l'Aïga Quartet pour une soirée dédiée au jazz acoustique. Ce groupe propose une musique élégante et contemporaine, marquée par la présence singulière de la flûte traversière. Entre compositions originales, envolées mélodiques et arrangements subtils, le quartet invite le public à un voyage musical vibrant, tout en finesse et en émotion. Les vendredis du jazz est à retrouver donc sur le parvis de l'ancien phare, non loin de l'office de tourisme au Gros du Roi, à partir de 21h30. L'entrée est libre. Et pour finir, Vauvert vous propose une double affiche éclectique au parc du Castellas pour cette fin de semaine. La soirée débute à 19h30 avec le spectacle indomptable de la compagnie Kiwat, une performance de cirque tout public mêlant humour décalé et grâce poétique pour explorer notre part de sauvage et nos rapports de domination. À la nuit tombée, la soirée se poursuivra avec la projection du film Michael, un portrait cinématographique retraçant le parcours exceptionnel de Michael Jackson, de ses débuts avec les Jackson 5 jusqu'au statut d'icône mondiale. La soirée au parc du Castellas, c'est donc à retrouver au parc du Castellas, forcément à Vauvert, avec le spectacle indomptable et le film Michael, et c'est à partir de 19h30. Très bonne sortie avec Delta FM.
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1: Et aujourd'hui, cap sur l'Afrique de l'Ouest, direction la Guinée-Bissau, un pays aux influences riches et métissées. Le Goumbé est un style musical hautement rythmé, typiquement originaire de la Guinée-Bissau. Sa popularité dépasse largement les frontières nationales puisqu'il est également écouté au Sénégal, au Cap-Vert, en Gambie, en Angola ainsi qu'au Portugal. D'essence animiste, ce genre musical est né de la fusion de plusieurs rythmes traditionnels. Le tina, le tinga, le broksha et le kusundé, issu de l'ethnie balanta. Il y a également le djambadon de l'ethnie mandinga et le kundere des îles Bjago. À la fois entraînant et chaleureux, le Goumbé est bien plus qu'une simple danse, c'est un chant dédié au génie tutélaire qui accompagne tous les grands événements de la vie sociale, les naissances, les mariages, les décès, les rituels de circoncision. Historiquement, c'est aussi un ingénieux moyen de communication à distance entre deux villages rapprochés. 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
1: Cinéma. Bonjour Camille.
2: Bonjour Tom.
1: Alors ensemble nous allons évoquer la programmation du cinéma Marcel Pagnol d'Aigues-Mortes pour ce mercredi 29, jeudi 30 et vendredi 31 juillet. Et sur le grand écran cette semaine nous retrouvons La bataille de Gaulle, j'écris ton nom.
2: Juin 1940, la France s'effondre et signe l'armistice. Au milieu du chaos, un homme refuse de céder. Seul contre tous, ce général inconnu va sauver ce qu'il reste d'un rêve, la liberté.
1: La bataille de Gaulle, j'écris ton nom, vendredi à 20h30. On a également Supergirl.
2: Lorsqu'un adversaire menace son monde, Kara Zor-El, alias Supergirl, fait équipe à contre-cœur avec un improbable compagnon et s'engage dans un périple intergalactique en quête de vengeance et de justice.
1: Supergirl, c'est donc mercredi à 18h30. Et puis on l'appelait Robin des Bois.
2: Hanté par son passé, après une vie de crimes et de violence, Robin des Bois est laissé pour mort à l'issue d'un combat. Recueilli par une femme mystérieuse, il se voit offrir une ultime chance de rédemption.
1: On l'appelait Robin des Bois, c'est donc ce mercredi à 20h30. On a Des Mignons et des Monstres, mercredi à 14h. Toy Story 5, mercredi à 16h. Permis de détruire, c'est vendredi à 16h en séance Ciné Babies. On a Les Parfaits, Arnaque en famille, jeudi à 18h30. Vaiana, La Légende du Bout du Monde, c'est jeudi à 16h, vendredi à 18h30. Et mercredi en séance Ciné Kids, donc séance à 10h au tarif exceptionnel de 4€, aussi bien pour les plus petits que pour les plus grands. Et puis on retrouve également Le Diable s'habille en Prada 2, jeudi à 20h30, mais pour une séance particulière puisque c'est une séance Ciné Tricot. Vous pouvez ramener vos pelotes, vos aiguilles et tricoter devant votre film avec une lumière tamisée et comme ça vous pouvez tricoter en toute tranquillité au cinéma. Et je crois que cette séance est au tarif exceptionnel de 5€. Donc n'hésitez pas à, et si vous avez aussi loupé Le Diable s'habille en Prada 2 il y a quelques mois, et bien c'est l'occasion de le redécouvrir au cinéma. N'oubliez pas que vous pouvez obtenir le parking gratuit avec votre cinéma. Pour cela, garez-vous sur les parkings P2, P3, P4 et P5 et vous donnez votre ticket de parking directement au cinéma et vous repartirez avec la gratuité. Merci beaucoup Camille.
2: Merci Tom, à bientôt.
1: À bientôt.

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0: 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Il est 10h. 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
2: Bonjour à tous. L'essentiel de l'actualité. La sécheresse atteint un niveau historique en France. Selon l'agroclimatologue Serge Zaka, l'humidité des sols en juillet 2026 est la plus faible jamais observée à l'échelle nationale pour cette période. La sécheresse actuelle dépasse même celle de 1976 en juillet et se rapproche du record absolu. Une situation qui accentue le risque d'incendie. En France, près d'un fumeur sur cinq reconnaît encore jeter son mégot par la fenêtre de sa voiture. Selon une étude de la Fondation Vinci Autoroute, 17% des fumeurs adoptent ce geste pourtant très dangereux. Alors que les incendies ravagent plusieurs régions, les autorités rappellent que 90% des feux de forêt sont d'origine humaine, souvent liés à des imprudences. Bison futé voit rouge et noir ce week-end dans le sens des départs. La circulation s'annonce extrêmement difficile vers les côtes atlantiques, le sud-ouest, les Alpes et le pourtour méditerranéen. Les retours seront aussi perturbés dans les zones touristiques. Et enfin, disparition d'une légende du football italien. François Baresi est mort à l'âge de 66 ans. Ancien défenseur emblématique de l'AC Milan, il avait remporté 3 Ligues des Champions avec le club lombard. Le Milan AC salue une figure indissociable de son histoire.

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2: Et aujourd'hui, nous allons parler d'un événement incontournable pour tous les passionnés d'astronomie et les curieux du ciel. Les Nuits des Étoiles reviennent du 1er au 3 août. Organisées par l'Association Française d'Astronomie, ces trois soirées dédiées à l'observation du ciel proposeront des spectacles magiques accessibles à tous, et ce, dans plus de 500 manifestations à travers la France. Un rendez-vous exceptionnel, totalement gratuit et sans aucune connaissance préalable nécessaire. Tout ce qu'il faut, c'est une bonne dose de curiosité et une belle paire d'yeux prêts à admirer les merveilles célestes. Cette année, le thème des Nuits des Étoiles sera les océans du ciel, une invitation à plonger dans les vastes étendues du cosmos, de la Voie lactée au Scorpion, en passant par la mythologie de Persée. Ces constellations et étoiles feront briller le ciel de leurs secrets et mystères. Avant même la tombée de la nuit, la Lune s'invitera au spectacle. En premier quartier, vous pourrez l'observer aux premières lueurs du jour, dévoilant ses cratères et montagnes à travers un télescope ou des jumelles. Elle laissera ensuite sa place à Saturne, la planète aux anneaux, qui prendra son tour dans le ciel, suivie par Vénus et Jupiter, deux des plus belles planètes à observer. Pour les amateurs, l'un des moments forts sera le passage de la pluie d'étoiles filantes des Perséides, qui illuminera le ciel avec près de 100 étoiles filantes par heure. Alors si vous avez toujours rêvé de voir des étoiles filantes, les Nuits des Étoiles vous offrent la chance de vivre ce phénomène naturel. Aucune technologie sophistiquée n'est nécessaire pour observer les Perséides. Un simple transat et un regard tourné vers le ciel suffiront à capturer ces traînées lumineuses. Si vous souhaitez en savoir plus sur leur origine et comment les observer au mieux, n'hésitez pas à participer aux animations et conférences organisées lors de cet événement. À Montpellier, Planète Océan proposera 3 jours d'animation pour explorer les étoiles filantes et les Perséides, avec des observations du ciel à l'œil nu et au télescope et des conférences animées par des experts dans le cadre d'un partenariat avec l'association À la Belle Étoile. Le 2 août, à Calvisson, rendez-vous au Roc de Gachonne pour une soirée d'observation avec la Société d'Astronomie de Calvisson, où les passionnés pourront admirer les astres sous un ciel préservé. La Vonage Astronomie vous invite également à découvrir les mystères de l'univers le même jour au stade de Delosière à Langlade, avec des télescopes, des échanges avec des astronomes et des observations des étoiles, planètes et nébuleuses. À Beauvoisin, le 2 août, sur le terrain des Fiaou, un événement gratuit vous permettra de découvrir le ciel estival et les objets célestes fascinants. Ce week-end d'observation, c'est donc l'occasion idéale pour découvrir les trésors du ciel d'été, comme le triangle de l'été composé des étoiles Vega, Deneb et Altaïr. Pour les plus chanceux, la galaxie d'Andromède pourrait même être visible à l'œil nu dans des conditions optimales. Alors que vous soyez un amateur d'astronomie ou un curieux du ciel, eh bien les Nuits des Étoiles vous promettent et nous promettent un week-end inoubliable. Préparez-vous à lever les yeux, à embarquer dans un voyage magique à travers l'univers.

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1: Et dans l'actualité musicale cette semaine sur Delta FM, le chapitre parisien s'est refermé en beauté pour l'un des piliers de la chanson française. Le dimanche 19 juillet, Florent Pagny a donné son 20e et dernier concert dans la mythique salle de l'Olympia, marquant la fin d'une série de représentations à guichet fermé débutée en juin. Devant un public conquis et sous le regard ému de ses proches, dont sa fille Aëlle et le chanteur Marc Lavoine, l'artiste a livré une performance intense qui a rappelé tout son talent d'interprète, porté par le succès de son dernier album Grandeur Nature. Mais rassurez-vous, si les portes de l'Olympia se referment provisoirement, la grande aventure du 65 tours est loin d'être terminée. Après une longue convalescence et un retour triomphal sur le devant de la scène, Florent Pagny poursuit sa route à travers la France avec la suite du retour. Les fans pourront le retrouver sur les routes jusqu'en 2027 avec notamment deux dates d'ores et déjà très attendues à l'Accor Arena de Paris les 6 et 7 janvier prochains. C'est également dans l'actualité une polémique aussi improbable qu'éphémère qui a agité les réseaux sociaux au lendemain de la finale de la Coupe du Monde. Un porte-parole de Madonna a dû formellement démentir la présence de la chanteuse dans la loge présidentielle de Donald Trump lors du match au sommet entre l'Espagne et l'Argentine. Alors que la caméra filmait la loge VIP du MetLife Stadium, montrant le président américain aux côtés de Melania Trump, certains internautes, un peu trop imaginatifs, ont cru reconnaître la reine de la pop assise en arrière-plan. Une confusion rapidement balayée par l'entourage de la star qui a rappelé une évidence. À ce moment précis du match, l'interprète de Like Virgin était tout bonnement en train d'enflammer la pelouse pour assurer le tout premier et historique show de la mi-temps de la compétition. Et pour finir, l'organisme de gestion collective vient de lever le voile sur ses résultats annuels et la santé financière est au beau fixe. En 2025, la SACEM a ainsi collecté 1,704 milliards d'euros à l'échelle mondiale, un chiffre en forte hausse porté par la vitalité du marché numérique. Grâce à des investissements technologiques majeurs et une modernisation de ses outils de traitement des données, l'institution a pu reverser 1,502 milliards d'euros à 663 000 créateurs et éditeurs, soit un bond spectaculaire du nombre de bénéficiaires. Près de 40% des droits en streaming sont désormais collectés directement à l'étranger, illustrant le rayonnement mondial de la création française, de l'impératrice à Gojira. Et la direction l'a assuré, l'année 2026 sera un tournant stratégique, notamment pour négocier et encadrer les droits face aux défis posés par l'intelligence artificielle. Voilà, c'est tout cette semaine pour l'actualité musicale sur Delta FM.
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1: Au Gros du Roi, une boulangerie artisanale recherche activement un ou une vendeur-vendeuse pour une prise de poste immédiate. Au sein de cet établissement, vous serez l'un des visages de la boutique et participerez activement à la vie du commerce en offrant un accueil chaleureux à une clientèle locale et de passage. Vos missions consisteront à assurer la vente et le conseil auprès des clients, à participer à l'agencement et à la mise en valeur des produits en vitrine, ainsi qu'à veiller à l'entretien et à la propreté irréprochable de l'espace de vente. L'un des grands atouts de ce poste réside dans l'organisation des horaires qui s'effectuent en continu soit le matin, soit l'après-midi, vous évitant ainsi les contraintes des services en coupure. Le contrat proposé est un CDI à temps partiel de 20 heures par semaine, incluant une présence les week-ends et les jours fériés pour répondre à l'affluence estivale. La rémunération est établie sur une base horaire brute de 12,32€, complétée par une mutuelle complémentaire, santé et des primes. C'est une opportunité idéale pour un profil dynamique, souriant et doté d'un bon relationnel client.
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1: pour ces vendredis et samedi 31 juillet et 1er août, avec à voir dans votre cinéma Vogue du Gros du Roi, Charlie et les kangourous. Une aventure familiale. Après une panne de voiture, Chris, ancien présentateur météo vedette, se retrouve bloqué dans une petite ville reculée d'Australie. Il y fait la connaissance de Charlie, une petite fille aborigène de 12 ans, passionnée par les kangourous et qui partageait cet amour des animaux avec son père, aujourd'hui disparu. Une amitié improbable va alors se nouer entre eux. Ensemble, ils vont recueillir et soigner des bébés kangourous orphelins et leur offrir une seconde chance, une aventure qui transformera leur vie. C'est inspiré d'une incroyable histoire vraie. Charlie et les kangourous, c'est donc à voir dans votre cinéma ce vendredi, c'est à 14h et la prochaine séance ce sera dimanche à 16h45. Également au programme de ce vendredi, l'Odyssée à 14h et à 19h30, Spider-Man à 17h et 20h, Toy Story 5 16h et Vaiana 17h45. Pour la journée de samedi, l'Odyssée est à 16h et 19h, je rappelle que ce film est interdit aux moins de 12 ans. Spider-Man est à 15h30 et 19h45, Toy Story 5 à 18h, Vaiana à 14h et 14h aussi, des mignons et des monstres. Le programme complet jusqu'au 11 août à retrouver sur cinemavogue-grosduroi.com et sur les réseaux sociaux du cinéma. Bonne séance.

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1: Tom et Jerry s'appelaient initialement Jasper et Jinx. Pour choisir leur nom définitif, le studio de production organisa un concours parmi le personnel avec un tirage au sort au début des années 1940. C'est le dessinateur John Kerr qui remporta le concours en pochant $50 au passage.
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0: Avec toi, mon frère.
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3: Bonjour à tous, l'essentiel de l'actualité. La sécheresse atteint un niveau historique en France. Selon l'agroclimatologue Serge Zaka, l'humidité des sols en juillet 2026 est la plus faible jamais observée à l'échelle nationale pour cette période. La sécheresse actuelle dépasse même celle de 1976 en juillet et se rapproche du record absolu. Une situation qui accentue le risque d'incendie. En France, près d'un fumeur sur cinq reconnaît encore jeter son mégot par la fenêtre de sa voiture. Selon une étude de la Fondation Vinci Autoroute, 17% des fumeurs adoptent ce geste pourtant très dangereux. Alors que les incendies ravagent plusieurs régions, les autorités rappellent que 90% des feux de forêt sont d'origine humaine, souvent liés à des imprudences. Bison futé voit rouge et noir ce week-end dans le sens des départs. La circulation s'annonce extrêmement difficile vers les côtes atlantiques, le sud-ouest, les Alpes et le pourtour méditerranéen. Les retours seront aussi perturbés dans les zones touristiques. Et enfin, disparition d'une légende du football italien. François Baresi est mort à l'âge de 66 ans. Ancien défenseur emblématique de l'AC Milan, il avait remporté 3 Ligues des Champions avec le club lombard. Le Milan AC salue une figure indissociable de son histoire.

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1: Et bonjour à toutes et à tous, bienvenue sur Delta FM, vous écoutez Parole de Rempart aujourd'hui pour parler des actualités du mois d'août autour des remparts d'Aigues-Mortes et je suis toujours accompagné de Maëva. Bonjour Maëva.
2: Bonjour.
1: Et si vous cherchiez une idée sortie en Camargue cet été, ben ne cherchez plus tout simplement, autour des remparts d'Aigues-Mortes, le mois d'août s'annonce particulièrement animé.
2: Et il y en a vraiment pour

0: Les incontournables, tous les jours, les visites commentées de la tour de Constance. Elles sont comprises dans le droit d'entrée et permettent de découvrir autrement l'histoire de cette forteresse emblématique.
1: Et bien sûr, les enfants ne sont pas oubliés encore une fois. Vous avez des prêts de costumes à découvrir tous les jours, c'est complètement gratuit. Et surtout, les mercredis 5 et 19 août à 10h30, place à la visite comptée. Protégeons nos remparts, une histoire de petits chevaliers, une aventure ludique pour découvrir le monument en famille, sans supplément au droit d'entrée, qui pourrait peut-être nous réserver quelques surprises, notamment à cause d'un mystérieux dragon qui se cacherait sur les remparts.
0: Et le mercredi 12 août, les apprentis chevaliers et princesses pourront même créer leur propre blason lors de l'atelier à la découverte de l'art des blasons, avant de s'initier à l'après-midi à la calligraphie médiévale. Une belle façon de mettre les mains finalement dans l'histoire.
1: Et le soir, les remparts changent complètement d'ambiance. Juste après la fermeture de l'accès aux tours et remparts, tous les jeudis à 18h20, place aux Contes aux Remparts par l'association La Ronde des Mots, une association du village. Un rendez-vous gratuit en plein air pour petits et grands et redécouvrir tout un tas de légendes et contes parfois oubliés.
0: Et pour ceux qui aiment découvrir l'envers du décor, les vendredis 7 et 20 août à 10h30, les Tours et Remparts proposent une visite privilège. Donc direction les lieux habituellement fermés au public, accompagnés d'un guide. C'est une expérience unique réservée aux adultes.
1: Et on m'a dit que cette expérience permettait d'accéder notamment au sommet du phare, un phare médiéval, l'un des rares phares encore conservés aujourd'hui dans notre beau territoire. Et on reste dans cette ambiance médiévale avec la taverne des remparts, les vendredis 7 et 14 août de 14h à 16h, eh bien on ouvre la porte d'un lieu un petit peu unique en son genre, dans la porte de la gardette, au programme jeux, défis, blind tests, quiz historiques à partager en famille, entre amis. Ça c'est toujours son supplément, et puis on est à la fin du parcours, donc pour les plus téméraires qui auront fait les 1600 mètres de rempart, un petit rafraîchissement vous attend dans cette taverne pour passer un bon moment avant de terminer sa visite.
0: Et si vous vous êtes déjà demandé comment vivaient réellement les habitants d'une cité médiévale, le vendredi 14 août, une visite thématique vous fera découvrir leur quotidien. Alimentation, vêtements, habitat, défense, de quoi casser finalement quelques petites idées reçues.
1: Et le grand rendez-vous de ce mois d'août, c'est 3 jours absolument exceptionnels qui vous attendent avec le festival Les Nuits des Remparts, première édition, avec un festival de musique du monde, de jazz. Et c'est un rendez-vous qu'il ne faut absolument pas manquer. Les places partent assez rapidement, c'est à partir de 25€. Donc je vous invite à aller tout de suite sur leur billetterie Les Nuits des Remparts pour prendre vos places et écouter de la musique, des artistes dans ce cadre exceptionnel des Tours et Remparts d'Aigues-Mortes.
0: 3 arrêts exceptionnels dans un cadre tout aussi exceptionnel. Donc c'est imaginer un concert au cœur des remparts d'Aigues-Mortes à la tombée de la nuit. Une expérience qui promet d'être inoubliable.
1: Et puis le mois n'est pas encore terminé. Pour le terminer en beauté ce mois, le samedi 29 août, on vous attend pour revivre les combats aux remparts qui ont eu lieu il y a quelques jours aux remparts. Ça a donné une véritable rencontre exceptionnelle. Vous êtes invité à vous initier, à porter les armes, voir à quoi ressemblait un équipement de chevalier du XIIIe siècle. Mais surtout, à 10h30 et à 16h, laissez-vous tenter par les démonstrations de combat. Et ce qui est impressionnant dans ces combats, c'est qu'ils sont en temps réel. En fait, il n'y a pas de scénario sur ces combats. Les chevaliers, les apprentis chevaliers se battent pour de vrai et se donnent de vrais coups. Donc c'est assez impressionnant à voir. Et ça, c'est toujours bien sûr sans supplément au droit d'entrée.
0: Bref, cet été, les Tours des Remparts d'Aigues-Mortes ne se vivent pas seulement. Ils se vivent entre patrimoine, exposition, visite insolite, atelier, conte, musique ou encore animation. Il y en a toujours, finalement une bonne raison de franchir les portes du monument.
1: Et toujours une bonne raison avec le programme qui est assez dense. Je vous invite à découvrir le programme complet des Tours et Remparts d'Aigues-Mortes sur notre site internet, rubrique agenda, aigues-mortes-monument.fr, sur nos réseaux sociaux, @toursrempart.aigues-mortes sur Instagram et Tours et Remparts d'Aigues-Mortes sur Facebook. Si vous avez la moindre question, n'hésitez pas, vous avez toutes les infos, pareil, sur ces différents canaux. On est ouvert tous les jours du lundi au vendredi de 10h à 19h jusqu'au 31 août, alors faut en profiter. Et bon bah, on vous souhaite un très bel été, à très bientôt au Tours des Remparts d'Aigues-Mortes et dans Paroles de Remparts sur Delta FM. À bientôt Maëva.
0: À bientôt, bel été.
1: Très bel été à tous.

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Et on a pas mal de choses cette semaine du côté des festivals. On part en direction de Arles avec la 9e édition du festival Flamenca Arles qui se déroule jusqu'au 15 août avec de nombreux concerts. Il y a une quinzaine de concerts, des spectacles dont vous allez pouvoir profiter. Un programme qui se déroule notamment du côté de la cour de l'Archevêché le 2 août avec un spectacle flamenco de la compagnie Lucha Ruibal. Le 3 août, ce sera à la place Paul Doumer avec une exposition portrait. Ce sera avec une entrée libre. Le 4 août, à l'hôtel Jules César, le vernissage d'une double exposition et un récital du guitariste flamenco José de la Linea. Vous aurez donc ce moment en entrée libre. Autre spectacle au théâtre antique, le 5 août à 21h avec Ochos Palos, Ocho Letras. Ou encore d'autres récitals et tablao flamenco. Je vous invite à aller sur le site festival-flamenca.com pour retrouver le programme détaillé. Un très beau rendez-vous donc que ce festival flamenco sur Arles. Toujours à Arles, ce sont les rencontres de la photographie jusqu'au 4 octobre, 57e édition du monde du vivant à l'émancipation de l'Afrique en passant par les quartiers du Bronx et d'Harlem. Les rencontres d'Arles, ce sont des moments mémoriels, indépendants et sensibles. Une manifestation incontournable qui propose une vision du monde à travers le regard de grands artistes contemporains, conjuguant récits intimes et grandes histoires, avec donc de nombreuses photos à découvrir dans différents lieux de la ville. Et pour consultez le programme Danse en détail. Rendez-vous sur rencontre au pluriel, rencontre-arles.com. À Anduze, du 7 au 9 août, c'est le Festival de la Céramique, 22e édition. Ce festival investit une nouvelle fois le parc des Cordeliers avec une cinquantaine de professionnels européens exposant toutes techniques confondues, grès, porcelaine, racus, sculpture, cristallisation. Le thème retenu cette année, jour de fête, il s'inspire du cinéma de Jacques Tati et irrigue l'ensemble de la programmation, exposition collective, atelier participatif ouvert à tous et cinémathèque en plein air. Il y aura aussi une démonstration de tournage à la corde, une technique héritée des fondeurs de cloches remontant à 2900 avant Jésus-Christ. Vous l'avez compris, le programme est dense, il est beau et c'est sur Anduze du 7 au 9 août. Programme sur festival-céramique-anduze.org. Pour les amateurs amatrices de cinéma, jusqu'au 2 août, c'est le festival de cinéma argentique en plein air à Redescend, près de Nîmes. Et puis pour les amateurs amatrices d'électro, ce week-end des 1er et 2 août, c'est les 15 ans du Family Picnic au parc des Expos de Pérol. Un concert d'ouverture le vendredi avec le trio électro-techno Vob, suivi de deux journées sur trois scènes complémentaires. Il y a plus de 60 artistes au total pour ce Family Picnic qui se déroule donc ce week-end du côté de Pérol, les 1er et 2 août. Toujours de la musique avec le festival de jazz à Lunel qui va se dérouler du côté du centre-ville et du parc Jean-Hugo avec des promenades du côté de la Nouvelle-Orléans. Un très beau rendez-vous qui se déroulera sur les soirées des jeudi, vendredi, samedi 6, 7 et 8 août. Le programme complet à retrouver sur lunel.com. Des concerts qui sont gratuits, c'est important de le préciser. Et puis pour plutôt des soirées autour de la musique classique, rendez-vous pour le festival Aigue Vive en Musique du 2 au 8 août, 16e édition, avec au programme dimanche 2 août un concert d'ouverture avec le duo Judith Igolson et Vladimir Stoupel. Ils interprètent les trois romances de Clara Schumann, la sonate de Dietrich, Schumann et Brahms, des compositions de Rebecca Clark et Henri Vieuxtemps. Samedi 7 août, musique de chambre avec les étudiants et professeurs de l'Académie. Ils interprètent trois pièces de Rebecca Clark et la sérénade Demo d'Onanii. Et dimanche 8 août, un concert de clôture avec un grand chef-d'œuvre du répertoire, Quatuor avec piano numéro 1 de Brahms, interprété par les étudiants aux côtés des artistes du festival. Infos et programmes sur aiguevivenmusique.org. C'est du 2 au 8 août.
A7, le festival Fiesta 7 est de retour jusqu'au 3 août avec toujours un beau programme consacré aux musiques du monde, au théâtre de la mer. Ce vendredi, c'est Blues Heritage avec Robert Finlay et Fantastic Negrito. Ce samedi, Soul et Groove Connection avec Omar et Michel David and the True Tones. Dimanche, Cordes et Souffle d'Orient avec Balaké Sissoko et Pierce Faccini. Et ensuite, le concert de Dafer Youssef. Et puis, lundi 3 août, Fiesta Latina avec Alfredo Rodriguez Sextet en featuring avec Pedrito Martinez et Son Rompe Pera. Donc voilà pour ces très belles soirées, le programme en détail sur fiesta7.com, c'est au Théâtre de la Mer. Et puis toujours à 7, du 6 au 10 août, c'est le demi-festival dédié au hip-hop. Ce sera pareil du côté du Théâtre de la Mer. Et puis sur Uzès, les 7 et 8 août, ce sont les électros d'Uzès. Enfin, si vous n'avez pas peur de faire de la route ou vous avez envie d'aller vous promener en Occitanie, notez que jusqu'au 7 août, c'est le festival d'astronomie à Florence dans le Gers, c'est après Toulouse, au programme de nombreuses rencontres, conférences et des soirées d'observation des étoiles et ce qui peuple notre ciel. Voilà pour cette sélection côté festival, il y a beaucoup de choses qui se passent dans la région et ça fait plaisir. Bonne sortie à vous avec Delta FM.

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2: Et aujourd'hui, direction la Maison de la Glace à Aigues-Mortes, on y rencontre Nico, un artisan du goût, un sculpteur de fraîcheur et gérant de la Maison des Glaces. Nico, bonjour.
3: Bonjour.
2: Alors, pour commencer, depuis combien de temps êtes-vous glacier ici à Aigues-Mortes ?
3: Alors, j'ai travaillé d'abord 10 ans en tant qu'employé ici et responsable, et j'ai repris l'affaire depuis décembre 2024.
2: Et alors, comment vous êtes venu cette passion pour la glace ?
3: Alors, je suis venu totalement par hasard, c'était ma sœur qui travaillait ici de base. Et du coup, je fais ma première saison et je m'y suis prêté au jeu. Au début, ça partait sur des saisons de 2 mois. Et après, j'en ai fait mon métier de février jusqu'à novembre. Et après, j'ai eu l'occasion de reprendre l'affaire. Donc voilà.
2: Et alors, je vois qu'il y a un choix incalculable hein, de glace. Comment ça se passe au niveau de la fabrication ? Est-ce que vous fabriquez vos glaces ? Concrètement, comment ça se passe ?
3: Alors, on fabrique pas sur place parce qu'on n'a pas de matériel approprié pour, parce qu'il faut un local, tout ça. Par contre, on a un très bon maître artisan glacier qui nous les livre. Et du coup, on a 72 parfums en tout en vitrine.
2: 72, hein, c'est quand même énorme. Je pense qu'il y a quand même des parfums qui rencontrent un peu plus de succès chaque été. Est-ce que peut-être même il y a aussi des parfums qui changent selon les étés ? Quels sont les choix un peu des clients ?
3: Alors forcément, selon les saisons, vous avez plus ou moins de parfums. Avant saison, après saison, on ne va pas avoir les 72. En été, on a tous les parfums. Après, vous avez tout ce qui est pour les petits, on va dire Kinder Bueno, les Kinder, les Nutella qui partent vraiment très bien pour les jeunes. Et après, on a pour les plus anciens, par exemple le rhum raisin, la menthe chocolat qui part aussi très très bien.
2: Et est-ce qu'il y a des parfums un petit peu plus improbables?
3: Ouais, on a une qui part très très bien et qu'on conseille à tous les clients, c'est la hibiscus passion et banane mélangée et la carotte orange gingembre. Alors celle-là, c'est vraiment c'est très frais pour l'été, ça passe très très bien.
2: Incroyable, c'est vrai que ça donne envie. Au niveau du rythme de l'été, comment ça se passe un peu une journée type ici pendant la haute saison ?
3: Alors une journée type, on arrive le matin, on a plusieurs équipes. Hein. Ceux du matin déjà, il y a beaucoup de nettoyer les machines italiennes, parce qu'un glacier ça demande beaucoup de nettoyage et d'entretien. Mettre les bacs en vitrine, faire la préparation des pâtes à gaufres, pâtes à crêpes, sachant que tout est fait maison en plus ici. En plus, après la journée, c'est de la vente, donc on fait que la vente. Et le soir, revente et tout ce qui est renettoyage, re-ranger les bacs pour le lendemain matin.
2: Jusqu'à quelle heure ?
3: Jusqu'à 23h30 minuit en ce moment.
2: Et ouais, et vous commencez à ?
3: 8h30.
2: Ah oui, ça fait une belle journée. Pour le coup, vos clients, alors, je suppose qu'il y a aussi beaucoup de touristes, alors plutôt français, étrangers. Est-ce qu'il y a aussi des locaux qui viennent ?
3: Alors, locaux, on les a avant saison, après saison, les week-ends. Et là, j'y août, beaucoup d'Allemands et d'Italiens, vraiment beaucoup cette année. Le mois de juin, beaucoup d'Allemands surtout. Et après, ouais, beaucoup d'Italiens vraiment à l'année. Voilà.
2: Et est-ce que vous voyez des tendances au niveau des parfums selon les nationalités ?
3: Alors la lavande qui part très très bien avec toutes les nationalités. La lavande, je pense que c'est local, donc ils doivent être un peu intrigués. Et on a aussi la glace fougasse d'Aigues-Mortes de cette année qui part très bien, comme c'est du local et qu'on a essayé de faire quelque chose qui vienne d'ici, elle part aussi très bien.
2: Alors est-ce que vous avez une anecdote, peut-être un moment drôle inattendu avec un client ?
3: Alors une anecdote, à la Maison de la Glace, il se fait que tous les murs, des murs, c'est des miroirs. Alors du coup, il y a un endroit où il y a un miroir et on rigole beaucoup parce que les gens, ils pensent que ça continue et du coup, ils se mangent le miroir. Enfin, ils se le tapent pas vraiment, mais ils se rendent compte que c'est eux. Du coup, ils s'excusent et au final, on rigole bien. C'est vrai que ça arrive souvent dans la journée.
2: J'avoue, ça doit être assez drôle de voir ce genre de moment durant la journée. Est-ce qu'il y a des commandes peut-être aussi un peu farfelues des fois, des choses assez étonnantes au niveau des commandes?
3: Alors au niveau des commandes, ce qui peut être farfelu, c'est le nombre de boules. Cette année, on en a fait 15, c'est le record à battre si quelqu'un veut tenter d'ailleurs. Et après, on a tout ce qui est gaufres et crêpes où les gens rajoutent des boules de glace, chantilly, du coulis, où ça fait vraiment des bons goûters quoi.
2: Ouais, ça doit être assez complet. Pour vous, quel est le parfum personnellement que vous ne vous lasserez jamais?
3: Alors moi, ce que je me lasserai, c'est le spéculoos. Enfin, après, c'est personnel, mais en tout cas, le spéculoos, moi, c'est the best.
2: Et si vous deviez inventer une glace aux couleurs de la Camargue, à part, évidemment, la glace à la fougasse, hein, parce que c'est trop simple, quel aurait goût cette glace aux couleurs de Camargue?
3: Au vin des sables, au rosé, peut-être. Peut-être que ça peut se faire, faudrait que je demande à mon maire d'artisan glacier, peut-être.
2: Ça peut être intéressant, mais bon, toujours avec modération, on le précise. Merci en tout cas, Nico, d'avoir été avec nous. On vous souhaite une très bonne saison ici à la Maison des Glaces et on vous souhaite beaucoup de succès en tout cas. Merci beaucoup.
3: Merci à vous.

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1: Bonjour à tous, l'essentiel de l'actualité. La sécheresse atteint un niveau historique en France. Selon l'agroclimatologue Serge Zaka, l'humidité des sols en juillet 2026 est la plus faible jamais observée à l'échelle nationale pour cette période. La sécheresse actuelle dépasse même celle de 1976 en juillet et se rapproche du record absolu. Une situation qui accentue le risque d'incendie. En France, près d'un fumeur sur cinq reconnaît encore jeter son mégot par la fenêtre de sa voiture. Selon une étude de la Fondation Vinci Autoroute, 17% des fumeurs adoptent ce geste pourtant très dangereux. Alors que les incendies ravagent plusieurs régions, les autorités rappellent que 90% des feux de forêt sont d'origine humaine, souvent liés à des imprudences. Bison futé voit rouge et noir ce week-end dans le sens des départs. La circulation s'annonce extrêmement difficile vers les côtes atlantiques, le sud-ouest, les Alpes et le pourtour méditerranéen. Les retours seront aussi perturbés dans les zones touristiques. Et enfin, disparition d'une légende du football italien. François Baresi est mort à l'âge de 66 ans. Ancien défenseur emblématique de l'AC Milan, il avait remporté 3 Ligues des Champions avec le club lombard. Le Milan AC salue une figure indissociable de son histoire.

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2: Dans votre agenda de ce vendredi 31 juillet sur Delta FM, Tom Baldetti vous donne rendez-vous pour un stand-up d'une drôlerie désarmante dans les arènes du Crès. Avec une grande maîtrise de l'improvisation et une bienveillance constante, il décortique avec justesse ses liens familiaux, ses peurs d'enfance et ses questionnements sur l'amitié et la paternité. Un spectacle puissant et mémorable qui, comme le souligne l'artiste lui-même, saura séduire tous les publics, y compris les mamans. Tom Baldetti avec son spectacle Tom 1, c'est à retrouver aux arènes du Crès ce vendredi à 21h30. Également dans l'actualité et dans votre agenda, le parvis de l'ancien phare au Gros du Roi accueille l'Aïga Quartet Carté pour une soirée dédiée au jazz acoustique. Ce groupe propose une musique élégante et contemporaine, marquée par la présence singulière de la flûte traversière. Entre compositions originales, envolées mélodiques et arrangements subtils, le Carté invite le public à un voyage musical vibrant, tout en finesse et en émotion. Les vendredis du jazz, c'est à retrouver donc sur le parvis de l'ancien phare, non loin de l'office de tourisme au Gros du Roi, à partir de 21h30. L'entrée est libre. Et pour finir, Vauvert vous propose une double affiche éclectique au parc du Castellas pour cette fin de semaine. La soirée débute à 19h30 avec le spectacle indomptable de la compagnie Kiwat, une performance de cirque tout public mêlant humour décalé et grâce poétique pour explorer notre part de sauvage et nos rapports de domination. À la nuit tombée, la soirée se poursuivra avec la projection du film Michael, un portrait cinématographique retraçant le parcours exceptionnel de Michael Jackson, de ses débuts avec les Jackson 5 jusqu'au statut d'icône mondiale. La soirée au parc du Castellas, c'est donc à retrouver au parc du Castellas, forcément à Vauvert, avec le spectacle indomptable et le film Michael, et c'est à partir de 19h30. Très bonne sortie avec Delta FM.
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1: Bonjour à tous, à la une de l'actualité sportive, c'est un coup de tonnerre dans le monde du football. L'UEFA et ses 55 fédérations européennes ont voté à l'unanimité le boycott des prochaines compétitions de la FIFA. Tant que le projet d'ouvrir le capital commercial de la Coupe du Monde à des investisseurs privés ne sera pas abandonné, l'instance européenne estime que le football ne doit pas céder à des intérêts privés. Et toujours le football, l'international français Maxence Lacroix change de dimension. Le défenseur de 26 ans quitte Crystal Palace pour rejoindre Chelsea. Il a signé un contrat jusqu'en 2032 selon la presse britannique. Le transfert s'élève donc environ à 60 millions d'euros. Sélectionné avec les Bleus lors du dernier mondial, Lacroix sort d'une saison pleine en Première Ligue où il était l'un des joueurs les plus utilisés par Crystal Palace. Et puis côté rugby, le français Mathieu Jalibert est considéré comme le meilleur joueur du monde du moment par le podcast anglais de référence For the Love of the Rugby. Les anciens internationaux Ben Youngs et Dan Cole placent l'ouvreur de l'Union Bordeaux-Bègles en tête du classement. Voilà pour l'essentiel de l'actualité. Bonne journée à tous.

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1: Cinéflash pour ces vendredis et samedi 31 juillet et 1er août avec à voir dans votre cinéma Vogue du Gros du Roi, Charlie et les kangourous. Une aventure familiale, après une panne de voiture, Chris, ancien présentateur météo vedette, se retrouve bloqué dans une petite ville reculée d'Australie. Il y fait la connaissance de Charlie, une petite fille aborigène de 12 ans, passionnée par les kangourous et qui partageait cet amour des animaux avec son père, aujourd'hui disparu. Une amitié improbable va alors se nouer entre eux. Ensemble, ils vont recueillir et soigner des bébés kangourous orphelins et leur offrir une seconde chance, une aventure qui transformera leur vie. C'est inspiré d'une incroyable histoire vraie. Charlie et les kangourous, c'est donc à voir dans votre cinéma ce vendredi, c'est à 14h et la prochaine séance ce sera dimanche à 16h45. Également au programme de ce vendredi, l'Odyssée à 14h et à 19h30, Spider-Man à 17h et 20h, Toy Story 5 16h et Vaiana 17h45. Pour la journée de samedi, l'Odyssée est à 16h et 19h, je rappelle que ce film est interdit au moins de 12 ans. Spider-Man est à 15h30 et 19h45, Toy Story 5 à 18h, Vaiana à 14h et 14h aussi, des mignons et des monstres. Le programme complet jusqu'au 11 août à retrouver sur cinemavogue-grosduroi.com et sur les réseaux sociaux du cinéma. Bonne séance.

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1: Et dans votre télé pour ce vendredi 31 juillet, je vous propose de retrouver un divertissement sur la chaîne TMC. Il s'agit de Burger Quiz. Les équipes Mayo et Ketchup s'affrontent sur un plateau qui ressemble à un fast-food. Chaque équipe est composée d'un candidat et de deux personnalités. Aux côtés des candidats, Anne de Petrini, Monsieur Poulpe, Alexandre Astier et Alice Belaïdi répondent à une série de questions pour récolter un maximum de points. Entre deux discussions hors sujet, l'enjeu est d'obtenir un maximum de miam. Pour cela, quatre manches alléchantes se succèdent, les nuggets, le sel ou le poivre, les menus et l'addition avec son mythique cheese buzzer. Le premier trio à totaliser 25 miams affrontera la dernière épreuve, le burger de la mort. À la clé, de nombreux cadeaux à remporter. Burger Quiz, c'est donc à retrouver ce vendredi sur la chaîne TMC. Également dans votre télé pour ce vendredi sur TF1, on retrouve Camping Paradis. Sur France 2, toujours une série, c'est Simon Coleman. Sur France 3, Serge Lama, le dernier appel. Sur la chaîne France 5, c'est un épisode inédit des Routes de l'Impossible. Cambodge, des sourires à toute épreuve. Sur M6, c'est un film, Les crevettes pailletées. Sur Arte, on retrouve Meurtre à Sandam. Sur France 4, en inédit, c'est Celtic Legends. Sur W9, Enquête d'action, Alerte sur les plages, les CRS en première ligne. Sur TFX, New York Unité Spéciale. Sur Gulli, Tous à l'Ouest, une aventure de Lucky Luke. Sur la chaîne C-Star, Animaux a adopté Nouvelle Famille pour une nouvelle vie. T18, M comme maison, le Var, la Méditerranée comme inspiration. Sur la chaîne TF1 Série Film, c'est Panda. Et on termine avec la chaîne RMC Story qui nous propose un film, c'est J'irai mourir dans les Carpates. Très bonne soirée TV avec Delta FM.
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2: Bonjour à tous. L'essentiel de l'actualité, la sécheresse atteint un niveau historique en France. Selon l'agroclimatologue Serge Zaka, l'humidité des sols en juillet 2026 est la plus faible jamais observée à l'échelle nationale pour cette période. La sécheresse actuelle dépasse même celle de 1976 en juillet et se rapproche du record absolu. Une situation qui accentue le risque d'incendie. En France, près d'un fumeur sur cinq reconnaît encore jeter son mégot par la fenêtre de sa voiture. Selon une étude de la Fondation Vinci Autoroute, 17% des fumeurs adoptent ce geste pourtant très dangereux. Alors que les incendies ravagent plusieurs régions, les autorités rappellent que 90% des feux de forêt sont d'origine humaine, souvent liés à des imprudences. Bison futé, voie rouge et noir ce week-end dans le sens des départs. La circulation s'annonce extrêmement difficile vers les côtes atlantiques, le sud-ouest, les Alpes et le pourtour méditerranéen. Les retours seront aussi perturbés dans les zones touristiques. Et enfin, disparition d'une légende du football italien. François Baresi est mort à l'âge de 66 ans. Ancien défenseur emblématique de l'AC Milan, il avait remporté 3 Ligues des Champions avec le club lombard. Le Milan AC salue une figure indissociable de son histoire.

0: 120 grands panneaux supplémentaires. Résultat aujourd'hui, la publicité a tout simplement disparu de 90% du territoire communal et les contrevenants s'exposent désormais à une amende de 1 500 € par panneau illégal. Mais le plus beau dans cette histoire, c'est que c'est ce qu'on a fait de cet espace retrouvé. À la place des publicités criardes, la ville a planté des arbres, développé de la végétation et fait la part belle au street art et ainsi qu'à l'affichage associatif et culturel. Ce grand ménage visuel offre un cadre de vie incomparablement plus agréable et redonne toute leur place aux magnifiques vues sur les montagnes environnantes. Grenoble est ainsi devenue une véritable référence européenne en matière de lutte contre la pollution visuelle. Son succès inspire aujourd'hui de nombreuses collectivités françaises et étrangères, démontrant qu'une urbanisation durable est centrée sur le bien-être des habitants est non seulement possible, mais infiniment souhaitable, une belle bouffée d'oxygène urbaine à méditer.
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2: Bonjour à tous, l'essentiel de l'actualité. Bonne nouvelle sur le front des incendies en Gironde. Le trafic ferroviaire au sud de Bordeaux reprendra demain, annonce de SNCF Réseau. En revanche, la vigilance reste de mise, plusieurs points chauds persistent et la qualité de l'air est dégradée près des zones sinistrées. Et sur les routes, c'est compliqué avec ce nouveau chassé-croisé entre juilletistes et haussiens. Bison Futé a sorti le drapeau rouge sur la quasi-totalité du pays dans le sens des départs. C'est noir, toujours pour les départs, dans le sud des Pays de la Loire, sur toute l'Aquitaine et sur une partie de l'Occitanie. Pour les retours, c'est orange sur une large moitié sud. La France va renforcer les contrôles à sa frontière avec l'Espagne après l'arrivée massive de migrants à Ceuta. Emmanuel Macron a demandé au ministre de l'Intérieur de prendre toutes les mesures nécessaires. Selon les autorités locales, environ 40 000 personnes seraient entrées en Espagne ces derniers jours. Au moins 27 migrants sont morts en tentant de franchir la frontière à la nage. Enfin en foot, nouveau revers pour Gianni Infantino à la tête de la FIFA. Son conseiller principal, Carlos Cordero, démissionne de ses fonctions pour protester contre le projet de vendre à des investisseurs privés des parts des droits commerciaux de la Coupe du Monde. Il appelle la FIFA à privilégier l'intérêt du jeu plutôt que la recherche de recettes.
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1: Kéfir, kombucha, quelle différence ? Le kéfir et le kombucha sont tous les deux des boissons fermentées, à base de produits laitiers ou de thé, mais il existe quelques différences significatives entre eux. Le kéfir, une boisson fermentée très ancienne qui possède de nombreux bienfaits sur le système immunitaire. Elle aurait été inventée durant l'Antiquité dans la région du Caucase et serait fabriquée à partir de lait de brebis ou de vache. Il existe deux types de kéfir, le kéfir de lait, sorte de yaourt pétillant, et le kéfir de fruits, une boisson pétillante. Pour en fabriquer, il faut plonger des grains de kéfir dans du lait ou de l'eau agrémentée de fruits, de le mettre en bouteille et de le laisser à température ambiante pendant 2 à 3 jours, le temps de la fermentation. Le sucre disparaît alors à ce moment-là. Les bienfaits du kéfir de fruits renforcent le système immunitaire en limitant la possibilité de croissance de germes pathogènes dans les intestins. Optimise la cicatrisation de la peau grâce aux hydrates de carbone, améliore le transit intestinal, les bonnes bactéries soignent la flore intestinale et améliore la digestion. Le kombucha, aussi appelé thé de longue vie, d'origine mongole, est issu de l'association entre de bonnes bactéries et de levures vivant en symbiose dans une infusion de thé. C'est une boisson sans alcool, riche en probiotiques, minéraux et vitamines. Rafraîchissant, acidulé, pétillant et peu sucré, eh bien cette boisson est peu calorique et réputée pour ses bienfaits. Le scoby ou mère de kombucha est une substance légèrement visqueuse et mise en culture dans du thé noir sucré à l'abri de la lumière et des impuretés. Elle se décompose au fil du temps en deux couches, une couche blanche exposée à l'air et une couche plus colorée qui va ensuite se déposer au fond de la bouteille, donnera ensuite le côté gazeux du kombucha. Le kombucha contient de nombreux éléments comme des acides aminés, des vitamines, des sels minéraux et oligo-éléments, mais aussi des enzymes et des antioxydants. Le kombucha contient aussi des acides organiques qui aident à la digestion en soutenant la croissance des bactéries intestinales bénéfiques. Enfin, riche en antioxydants, cette boisson aide à protéger le système immunitaire et permet également de renforcer les défenses naturelles du corps.

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2: Bonjour à tous, l'essentiel de l'actualité. Bonne nouvelle sur le front des incendies en Gironde. Le trafic ferroviaire au sud de Bordeaux reprendra demain, annonce de SNCF Réseau. En revanche, la vigilance reste de mise. Plusieurs points chauds persistent et la qualité de l'air est dégradée près des zones sinistrées. Et sur les routes, c'est compliqué avec ce nouveau chassé-croisé entre juilletistes et haussiens. Bison Futé a sorti le drapeau rouge sur la quasi-totalité du pays dans le sens des départs. C'est noir, toujours pour les départs, dans le sud des Pays de la Loire, sur toute l'Aquitaine et sur une partie de l'Occitanie. Pour les retours, c'est orange sur une large moitié sud. La France va renforcer les contrôles à sa frontière avec l'Espagne après l'arrivée massive de migrants à Ceuta. Emmanuel Macron a demandé au ministre de l'Intérieur de prendre toutes les mesures nécessaires. Selon les autorités locales, environ 40 000 personnes seraient entrées en Espagne ces derniers jours. Au moins 27 migrants sont morts en tentant de franchir la frontière à la nage. Enfin en foot, nouveau revers pour Gianni Infantino à la tête de la FIFA. Son conseiller principal, Carlo Scudero, démissionne de ses fonctions pour protester contre le projet de vendre à des investisseurs privés des parts des droits commerciaux de la Coupe du Monde. Il appelle la FIFA à privilégier l'intérêt du jeu plutôt que la recherche de recettes.

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2: Dans votre agenda de ce week-end des 1er et 2 août, c'est donc la fête votive du Kélard. Et oui, elle s'installe dans la cité du 1er au 9 août, célébrant les richesses culturelles et les traditions taurines de Camargue. Le samedi 1er août débutera dès 15h avec un concours de pétanque, suivi d'une course de taureaux à 16h30 dans les arènes, avec les manades Aubanel, Chabalier, Blatière-Bessac et Félix. La soirée sera marquée par la bande lead de la manade Aniel, le grand cabaret Kélard à 21h30 et les prestations musicales de l'orchestre Franck Oria. À partir du dimanche 2 août, le rythme s'installe avec les déjeuners auprès des demoiselles, les abrivades et les bandides quotidiennes ainsi que les courses camarguaises à 17h30 et ce, tous les jours jusqu'au 9 août. La fête votive du Kélard, c'est à retrouver toute la journée dès 9h avec le déjeuner, le dimanche avec les festivités tous les jours jusqu'au 9 août. Également au programme ce samedi 1er août, la plage du Pilou s'anime pour une journée entière dédiée à la mer. Entre les activités nautiques proposées tout au long de la journée, 9h midi et 14h-18h, la population est invitée à une brazucade et un apéritif musical à 11h30, animé par la Peña Los Amigos. Les familles pourront également participer au concours de Château de Sable à 15h, dont la remise des prix aura lieu à 17h30. La journée se clôturera en beauté avec une soirée grillade et paella à 20h, suivie du traditionnel feu d'artifice à 22h30 et de la soirée Ibizargue, animée par les DJ Totoff et Chino. La fête de la mer et de la plage, c'est à retrouver sur la plage du Pilou à Villeneuve-les-Maglones, ce vendredi et ce samedi 1er août, toute la journée jusqu'à 1h du matin. Et pour finir, les arènes du Gros du Roi accueillent un duo de choc pour une soirée électrisante ce dimanche 2 août. Yann Muller, le DJ réputé pour ses reprises magistrales de classiques comme Les Oies Sauvages, partagera l'affiche avec la légende Philippe Corti. Avec plus de 30 ans de carrière, ce dernier apportera son énergie iconique pour une performance qui promet d'être survoltée, une alchimie musicale parfaite pour vivre une expérience sonore intense. Le concert de Yann Muller et Philippe Corti, c'est donc aux arènes du Gros du Roi ce dimanche 2 août de 19h à minuit. Très bonne sortie avec Delta FM et très bon week-end.
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1: Cinéflash pour ce week-end des 1er et 2 août avec, dans votre cinéma Vogue du Gros du Roi, la 8e édition du Little Film Festival avec Animaux Rigolos, un programme de 3 courts-métrages qui dure 40 minutes. C'est pour les familles, c'est donc de l'animation. Ça sera Bélisaurus pour commencer, de Philippe Watts. Dans la forêt, petit et gros dinosaure se régale de succulentes baies. Mais quand le plus gros décide de manger la plus petite, la solidarité se met en marche et tout ce petit monde finira par cohabiter joyeusement. Il y aura aussi Foxtail d'Alexandra Allen. Les oiseaux n'ont laissé qu'une seule cerise sur l'arbre. Comment se rassasier quand on est un petit renard affamé? Réponse, il faut compter sur un plus petit que soi, quitte à partager sa maigre pitance. Et puis, Zoobox de Myriam Schott et Linda Yee. Les eaux montent. Il est temps pour toutes les espèces d'animaux d'embarquer sur de grands bateaux. Kerala, une enfant kangourou impatiente et curieuse, attend son tour. Elle est très excitée à l'idée de découvrir ses compagnons de voyage. Mais une fois à bord, elle ne trouve plus ses parents. Elle est alors recueillie par une famille d'ornithorynques, ses anciens voisins. Malgré l'interdiction de quitter leur box, l'envie de retrouver ses parents est trop forte. Elle part à leur recherche et dans sa quête, elle va rencontrer de nouveaux amis. Et bien sûr, la famille sera à nouveau réunie. C'est donc Animaux Rigolos, 3 courts-métrages qui vous sont présentés ce dimanche à 10h30 et c'est en séance au tarif de 5,50€ comme toutes les séances matinales. Dans le reste de la programmation de ce week-end, pour la journée de samedi, vous avez l'Odyssée, interdit aux moins de 12 ans, qui est à 16h et à 19h, Spider-Man Brand New Day à 15h30 et 19h45, Toy Story 5 est à 18h, Vaiana à 14h, et des mignons et des monstres ce samedi 14h aussi. Pour la journée de dimanche, l'Odyssée est à voir en version originale sous-titrée à 18h. Vous avez Spider-Man en version française à 15h30 et en VO sous-titrée à 19h. Toy Story 5 à 10h30 au tarif de 5,50€. Charlie et les kangourous 16h45. La bataille de Gaulle, l'âge de fer, ça c'est le 1. Si vous l'avez manqué, donc c'est une séance de rattrapage puisqu'il est plus beaucoup projeté et ça c'est à 14h ce dimanche. Vous aurez ensuite le 2 pour info qui sera projeté lundi à 14h aussi. Et puis la Pat Patrouille Mission Dino, c'est une avant-première ce dimanche à 14h. Si vous n'avez pas tout enregistré, c'est pas grave, c'est normal. Toutes les horaires sont à retrouver sur cinemavogue-grosduroi.com. Bonne séance.

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2: Bonjour à tous. L'essentiel de l'actualité. Près de 600 km de bouchons cumulés en France aujourd'hui. C'est un nouveau week-end de chassés croisés sur les routes entre juilletistes et haussiens. Bison futé sort le drapeau rouge dans le sens des départs sur la quasi-totalité du pays. Et c'est noir dans le sud-ouest de la France. Et Total Energy va prendre en charge les dépenses de carburant des pompiers français pour les mois de juillet et août. L'aide concernera les véhicules terrestres comme les moyens aériens mobilisés contre les incendies. Le groupe pétrolier versera aux SDIS et à la sécurité civile des avoirs correspondant à leurs dépenses utilisables pour de futurs achats de carburant. Un homme armé d'un couteau s'est introduit ce matin dans les locaux du ministère de la Santé à Paris. Surpris par les agents de sécurité, il a pris la fuite avant d'être rapidement interpellé. Il a été placé en garde à vue pour vol avec arme. Enfin en foot, les Girondins de Bordeaux changent de propriétaire. Le fonds d'investissement britannique Sparta Capital a racheté le club à Gérard Lopez, mettant fin à 5 années de gestion marquées par des difficultés sportives et financières. Bordeaux reste quand même menacé de liquidation judiciaire et doit encore convaincre le gendarme financier du football pour espérer être réintégré en National 1.
3: Bonjour à tous, ravi de vous retrouver sur Delta FM, votre radio en terre de Camargue en ce vendredi. J'espère que vous allez bien. Comme chaque vendredi, dans la prochaine demi-heure, on va faire notre petit voyage hebdomadaire ensemble. Aujourd'hui, on part direction l'Afrique avec Tom, direction la Guinée-Bissau. Alors la Guinée-Bissau, c'est un pays tropical situé sur la côte atlantique de l'Afrique de l'Ouest, connu pour ses parcs nationaux et sa faune. Il y a un archipel connu pour ses 88 îles, c'est l'archipel boisé des Bijagos. Peu peuplée, c'est une réserve de biosphère protégée. Son île principale, Bubac, fait partie du parc national des îles d'Orango, où vivent des hippopotames d'eau salée. Et sur le continent, on trouve la capitale, Bissau, port dont le vieux centre-ville comporte des bâtiments coloniaux portugais. D'ailleurs, la langue la plus parlée, eh bien, c'est le portugais. Et ensuite, il y a la langue donc au quotidien, le créole bissau guinéen. Et pour vous donner un petit peu une idée du type de paysage que vous verrez, eh bien des forêts, des mangroves, de la savane ou encore de grandes plages. Donc une destination sauvage, insolite, magnifique. Et concernant la météo, eh ben on est sur des températures qui sont pas très très loin des nôtres en ce moment, entre 31 et 25 degrés. Par contre, la différence, c'est que là-bas, eh ben en ce moment, il pleut tout le temps, il y a des orages, en veux-tu, en voilà. Donc ce sera ce temps-là au sortir de l'avion, direction la Guinée-Bissau dans la prochaine demi-heure pour un petit voyage musical avec Tom. Avant ça, votre flash d'actualité locale et régionale, le coin des curieux et la musique, Claire Rosenkranz et Willow tout de suite.

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1: Tom et Jerry s'appelaient initialement Jasper et Jinx. Pour choisir leur nom définitif, le studio de production organisa un concours parmi le personnel avec un tirage au sort au début des années 1940. C'est le dessinateur John Kerr qui remporta le concours en pochant $50 au passage.
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1: Bonjour à tous, le transcanal de Palavas-les-Flots est resté immobilisé pendant 1h20 après qu'un camion de location a percuté une barrière de sécurité du dispositif vendredi dernier. Bilan, des familles dont des enfants sont restés bloqués dans les télésièges sous le soleil le temps de l'intervention. Le chauffeur avait quitté les lieux. Il a ensuite été retrouvé et a indiqué ne pas s'être rendu compte de l'incident. Les gendarmes de Palavas-les-Flots ont saisi 480 ensembles de football contrefaits ainsi que d'autres articles qui imitaient des marques connues à l'issue d'une perquisition menée avec les douanes. Après un contrôle sur le marché de Carnon, le vendeur qui revendait des produits achetés sur un site étranger, il fait l'objet de poursuites pour contrefaçon. Après l'interpellation des auteurs présumés d'une vaste affaire de tentative d'extorsion visant des commerçants dans le département du Gard, les Bouches-du-Rhône, Le Vaucluse et la Drôme, les chambres de commerce et d'industrie, les CCI concernées, appellent les victimes à déposer plainte. Selon les premiers éléments de l'enquête, trois des suspects auraient piloté les faits depuis la maison d'arrêt de Nîmes. La cour d'appel de Nîmes qui a confirmé les condamnation de 10 et 12 ans de prison prononcée contre trois hommes poursuivis pour une tentative de reprise d'un point de deal au chemin bas d'Avignon à Nîmes en février 2024, contestant leur implication. Les prévenus ont également écopé d'une interdiction de territoire français. Le BLMA a officialisé l'arrivée de l'arrière-américaine Stella Johnson pour la saison prochaine. Elle est âgée de 28 ans. Elle rejoint l'Atlas Montpellier après une saison remarquée à la Roche-Vendée. Elle a terminé meilleure marqueuse de la Wonder League avec 17,1 points de moyenne. Ancienne joueuse de WNBA, elle vient renforcer le secteur extérieur du club héraultais et constitue la quatrième et dernière recrue estivale des Gazelles. Très bonne journée sur Delta FM.

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1: Et aujourd'hui, cap sur l'Afrique de l'Ouest, direction la Guinée-Bissau, un pays aux influences riches et métissées. Le Goumbé est un style musical hautement rythmé, typiquement originaire de la Guinée-Bissau. Sa popularité dépasse largement les frontières nationales puisqu'il est également écouté au Sénégal, au Cap-Vert, en Gambie, en Angola ainsi qu'au Portugal. D'essence animiste, ce genre musical est né de la fusion de plusieurs rythmes traditionnels. Le Tina, le Tinga, le Broksha et le Kusundé, issus de l'ethnie Balanta. Il y a également le Djambadon de l'ethnie Mandinga et le Kundere des îles Biago. À la fois entraînant et chaleureux, le Goumbé est bien plus qu'une simple danse. C'est un chant dédié au génie tutélaire qui accompagne tous les grands événements de la vie sociale. Les naissances, les mariages, les décès, les rituels de circoncision. Historiquement, c'est aussi un ingénieux moyen de communication à distance entre deux villages rapprochés. 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Chers passagers, pour notre prochaine escale musicale, place à l'énergie de la Guinée-Bissau avec Pacheco de Goumbé, Kachour Kumpé. Très bon vol en compagnie de Delta FM Airlines.

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1: Et dans l'actualité musicale cette semaine sur Delta FM, le chapitre parisien s'est refermé en beauté pour l'un des piliers de la chanson française. Le dimanche 19 juillet, Florent Pagny a donné son 20e et dernier concert dans la mythique salle de l'Olympia, marquant la fin d'une série de représentations à guichet fermé débutée en juin. Devant un public conquis et sous le regard ému de ses proches, dont sa fille Aëlle et le chanteur Marc Lavoine, l'artiste a livré une performance intense qui a rappelé tout son talent d'interprète, porté par le succès de son dernier album Grandeur Nature. Mais rassurez-vous, si les portes de l'Olympia se referment provisoirement, la grande aventure du 65 Tours est loin d'être terminée. Après une longue convalescence et un retour triomphal sur le devant de la scène, Florent Pagny poursuit sa route à travers la France avec la suite du retour. Les fans pourront le retrouver sur les routes jusqu'en 2027 avec notamment deux dates d'ores et déjà très attendues à l'Accor Arena de Paris les 6 et 7 janvier prochains. C'est également dans l'actualité une polémique aussi improbable qu'éphémère qui a agité les réseaux sociaux au lendemain de la finale de la Coupe du Monde. Un porte-parole de Madonna a dû formellement démentir la présence de la chanteuse dans la loge présidentielle de Donald Trump lors du match au sommet entre l'Espagne et l'Argentine. Alors que la caméra filmait la loge VIP du MetLife Stadium, montrant le président américain aux côtés de Melania Trump, certains internautes un peu trop imaginatifs ont cru reconnaître la reine de la pop assise en arrière-plan. Une confusion rapidement balayée par l'entourage de la star qui a rappelé une évidence. À ce moment précis du match, l'interprète de Like Virgin était tout bonnement en train d'enflammer la pelouse pour assurer le tout premier et historique show de la mi-temps de la compétition. Et pour finir, l'organisme de gestion collective vient de lever le voile sur ses résultats annuels et la santé financière est au beau fixe. En 2025, la SACEM a ainsi collecté 1,704 milliards d'euros à l'échelle mondiale, un chiffre en forte hausse porté par la vitalité du marché numérique. Grâce à des investissements technologiques majeurs et une modernisation de ses outils de traitement des données, l'institution a pu reverser 1,502 milliards d'euros à 663 000 créateurs et éditeurs, soit un bond spectaculaire du nombre de bénéficiaires. Près de 40% des droits en streaming sont désormais collectés directement à l'étranger, illustrant le rayonnement mondial de la création française, de l'impératrice à Gojira. Et la direction l'a assuré, l'année 2026 sera un tournant stratégique, notamment pour négocier et encadrer les droits face aux défis posés par l'intelligence artificielle. Voilà, c'est tout cette semaine pour l'actualité musicale sur Delta FM.

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0: 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Il est 17h.
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2: Bonjour à tous. L'essentiel de l'actualité. Près de 600 km de bouchons cumulés en France aujourd'hui. C'est un nouveau week-end de chassés croisés sur les routes entre juilletistes et haussiens. Bison futé sort le drapeau rouge dans le sens des départs sur la quasi-totalité du pays. Et c'est noir dans le sud-ouest de la France. Et Total Energy va prendre en charge les dépenses de carburant des pompiers français pour les mois de juillet et août. L'aide concernera les véhicules terrestres comme les moyens aériens mobilisés contre les incendies. Le groupe pétrolier versera aux SDIS et à la sécurité civile des avoirs correspondant à leurs dépenses utilisables pour de futurs achats de carburant. Un homme armé d'un couteau s'est introduit ce matin dans les locaux du ministère de la Santé à Paris. Surpris par les agents de sécurité, il a pris la fuite avant d'être rapidement interpellé. Il a été placé en garde à vue pour vol avec arme. Enfin en foot, les Girondins de Bordeaux changent de propriétaire. Le fonds d'investissement britannique Sparta Capital a racheté le club à Gérard Lopez, mettant fin à 5 années de gestion marquées par des difficultés sportives et financières. Bordeaux reste quand même menacé de liquidation judiciaire et doit encore convaincre le gendarme financier du football pour espérer être réintégré en National 1.
3: Très belle fin de journée à l'écoute de Delta FM, votre radio en terre de Camargue. Des rendez-vous à noter pour le mois d'août du côté des braderies sur Aigues-Mortes, la braderie de la friperie du CCAS. Ce sera le jeudi 27 août de 10h à 17h avec une vente de vêtements à prix solidaire. Cette friperie se tiendra à place du 18 juin avec donc une entrée libre. Donc ça, c'est à noter pour le 27 août. Et puis notez d'ores et déjà que le 29 août, ce sera la braderie cette fois-ci des médiathèques qui sera retrouvée donc le samedi 29 août. On vous redonnera l'info, mais vous pouvez déjà le noter dans un petit coin de votre tête. Allez, place à la musique sur Delta FM. Dans cette demi-heure, on sera du côté du phare de l'Espiguette pour parler patrimoine naturel et bâti. On parlera cinéma aussi avec Tom et votre flash d'actualité locale et régionale du jour avec Nicolas. Avant ça, côté musique, Dinah Lewis, Elephants et Mort Amour pour ouvrir cette demi-heure. Belle fin de journée.

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1: Bonjour à tous, le transcanal de Palavas-les-Flots est resté immobilisé pendant 1h20 après qu'un camion de location a percuté une barrière de sécurité du dispositif vendredi dernier. Bilan, des familles dont des enfants sont restés bloqués dans les télésièges sous le soleil le temps de l'intervention. Le chauffeur avait quitté les lieux. Il a ensuite été retrouvé et indiqué ne pas s'être rendu compte de l'incident. Les gendarmes de Palavas-les-Flots ont saisi 480 ensembles de football contrefaits ainsi que d'autres articles qui imitaient des marques connues à l'issue d'une perquisition menée avec les douanes. Après un contrôle sur le marché de Carnon, le vendeur qui revendait des produits achetés sur un site étranger, il fait l'objet de poursuites pour contrefaçon. Après l'interpellation des auteurs présumés d'une vaste affaire de tentative d'extorsion visant des commerçants dans le département du Gard, les Bouches-du-Rhône, Le Vaucluse et la Drôme, les chambres de commerce et d'industrie, les CCI concernées, appellent les victimes à déposer plainte. Selon les premiers éléments de l'enquête, trois des suspects auraient piloté les faits depuis la maison d'arrêt de Nîmes. La cour d'appel de Nîmes qui a confirmé les condamnations de 10 et 12 ans de prison prononcés contre trois hommes poursuivis pour une tentative de reprise d'un point de deal au chemin bas d'Avignon à Nîmes en février 2024, contestant leur implication. Les prévenus ont également écopé d'une interdiction de territoire français. Le BLMA a officialisé l'arrivée de l'arrière américaine Stella Johnson pour la saison prochaine. Elle est âgée de 28 ans. Elle rejoint l'AT Montpellier après une saison remarquée à la Roche-Vendée. Elle a terminé meilleure marqueuse de la Wonder League avec 17,1 points de moyenne. Ancienne joueuse de WNBA, elle vient renforcer le secteur extérieur du club Hérolté et constitue la quatrième et dernière recrue estivale des Gazelles. Très bonne journée sur Delta FM.

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2: Et comme chaque semaine, on retrouve Objectif Ciné, votre rendez-vous cinématographique de la semaine. Et cette semaine, nous ne sommes pas avec Jean-Marie Amoros, mais on le retrouvera évidemment la semaine prochaine pour eh bien une toute nouvelle saison d'Objectif Ciné. Mais en attendant, cela ne m'empêche pas de vous proposer quelques actualités cinématographiques. On ouvre cette édition avec une grande première dans la carrière d'Elsa Zilberstein, figure incontournable du cinéma français depuis plus de 35 ans et césarisée pour Il y a longtemps que je t'aime. L'actrice s'apprête à passer pour la toute première fois derrière la caméra. Après l'immense succès de Simone, Le voyage du siècle d'Olivier Dahan en 2022, qui avait réuni plus de 2,5 millions de spectateurs en salle, elle prépare son premier long métrage intitulé Ma meilleure vie, qu'elle co-réalisera avec Michael Pierrard et que produira UGC Fiction. Cette comédie dramatique tire son origine de Mytho du soir, une série de sketchs d'Elsa Zilberstein publiée sur Instagram durant le confinement autour d'un personnage d'une grande fantaisie. Plutôt qu'une simple adaptation, elle a coécrit avec Michael Pierrard une histoire originale où elle incarnera une comédienne en échec dont la mère, victime d'un AVC, se réveille en étant persuadée que sa fille est devenue une star internationale du cinéma. Pour ne pas briser cette illusion, l'héroïne va bâtir une vie fictive de plus en plus élaborée. C'est Miu Miu qui interprétera la mère, tandis que Mathieu Demy jouera son ami d'enfance et que Lucas Bravo est actuellement en négociation pour prêter ses traits à un acteur en plein burn-out. Elsa Zilberstein décrit ce film, dont le tournage débutera à la fin de l'été, comme un hymne au pouvoir sauveur de l'imagination et une exploration touchante de la relation mère-fille. On continue dans l'actualité cinématographique avec un raz-de-marée cinématographique. Le raz-de-marée de ce mois de juillet, c'est l'Odyssée de Christopher Nolan. Alors, malgré des attaques virulentes,

0: brûlantesse venue de franges conservatrices et ultra-conservatrices à propos du casting, reprochant notamment le choix de Lupita Nyong'o pour incarner Hélène de Troie, d'Eliot Page pour prêter ses traits à un guerrier grec, et bien la présence d'acteurs d'origine asiatique parmi l'équipage d'Ulysse ou encore un langage jugé trop moderne, et bien le film réalise un démarrage historique. Elon Musk s'en est lui-même mêlé sur Twitter en accusant Nolan de racisme anti-blanc et en se disant prêt à financer à hauteur de 100 millions de dollars une version alternative réalisée par Mel Gibson. L'homme d'affaires a également annoncé que son intelligence artificielle, Grok, produirait d'ici la fin de l'année 2026 une version historiquement exacte de l'œuvre d'Homère. Pourtant, ces vives polémiques n'ont eu aucun impact négatif sur la fréquentation des salles, avec 125 millions de dollars récoltés pour son premier week-end aux États-Unis et au Canada, et près de 265 millions de dollars engrangés à l'échelle mondiale. Le long métrage signe le meilleur démarrage de toute la carrière de Christopher Nolan, balayant au passage le slogan conservateur « Go Woke, Go Broke ». Et enfin, 10 ans après la sortie de Star Trek Beyond, la mythique franchise de science-fiction s'apprête enfin à faire son grand retour sur grand écran. Alors que l'univers télévisuel continue de vivre avec la saison 5 confirmée de Star Trek Strange New Worlds et la fin annoncée de Star Trek Starfleet Academy après 2 saisons, Paramount prépare un tout nouveau long métrage pour le cinéma. Jonathan Goldstein et John Francis Daley, le duo remarqué derrière Donjons et Dragons, l'honneur des voleurs, ont confirmé lors du Comic-Con qu'ils étaient aux commandes de l'écriture. Ce projet marquera une rupture historique pour la saga en mettant en scène un groupe de personnages totalement inédits et une intrigue située plus loin dans le futur que dans n'importe quel film précédent. Avec ce saut temporel, les réalisateurs ambitionnent de surprendre les fans de la première heure tout en séduisant une toute nouvelle génération de spectateurs. Voilà, c'est tout cette semaine pour Objectif Ciné. On se retrouve la semaine prochaine avec une toute nouvelle chronique et cette fois en compagnie de Jean-Marie Amoros. Je vous souhaite une très belle semaine à vous tous et rendez-vous la semaine prochaine pour plus d'actualités cinématographiques.
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1: Tout cet été, on se retrouve dans un endroit absolument incroyable du territoire, c'est l'Espiguette et particulièrement le phare. Je suis avec sa responsable Florinesco, bonjour.
2: Bonjour.
1: Et donc on a ce patrimoine bâti et tout autour ce patrimoine naturel avec ses dunes, sa végétation et évidemment qui dit espace naturel dit qu'il y a du monde qui y habite. Et quand je parle de monde, je parle pas forcément des humains.
2: Exactement, il y a énormément de faune autour du phare. Donc on parle souvent des oiseaux en Camargue, mais s'ils sont présents, c'est aussi parce qu'il y a des insectes, parce qu'il y a des reptiles, etc. Donc on a une faune qui est très très très riche. D'ailleurs là autour de nous aujourd'hui, on entend énormément les cigales. Mais il n'y a pas que ça. Il y a notamment sur la plage de l'Espiguette le gravelot à collier interrompu. Le gravelot à collier interrompu, c'est un tout petit oiseau, c'est ce qu'on appelle des limicoles, hein, même famille que les échasses, les avocettes, et les chevaliers, les bécassos. Et donc ce petit gravelot, il a une particularité, c'est qu'il mange dans la laisse de mer. La laisse de mer, c'est tout, vous savez, quand on ramasse les petits coquillages, les choses comme ça. Donc c'est très important de laisser cette laisse de mer sur la plage parce que notamment cet oiseau va venir se nourrir des petits vers qui vivent autour, des petits crustacés, des talitres, c'est une petite crustacée qui vit dans la laisse de mer. Ce petit gravelot, il va aussi nicher au milieu des dunes. Il a la particularité d'avoir un œuf qui est de la couleur du sable. Et donc forcément, cet œuf, eh ben, il se camoufle beaucoup. Ce petit gravelot, il va avoir son nid à l'intérieur. Ensuite, qu'est-ce qu'on a d'autre comme oiseau? Eh bien, on a des laridés. Laridés, ce sont évidemment les goélands, les mouettes, mouettes mélanocéphales, mouettes rieuses, et les sternes, ce qu'on appelle les hirondelles de mer. Donc au-dessus du phare, on voit très régulièrement passer ces sternes qui vont nicher plus dans les terres. Elles ont besoin d'avoir un nid qui est au milieu de l'eau. Donc au milieu des lagunes, une lagune c'est un étang ou un marais qui est relié à la mer, et sur lesquelles, dans ces lagunes, parfois, il y a des petites îles. Et comme ça, elles se protègent des prédateurs terrestres. Elles se protègent du renard, notamment. On a donc toutes ces espèces-là. Dans les lagunes, on a évidemment notre fameux flamant rose, qui lui, est l'emblème de notre territoire. Et puis, ensuite, on entend, là, par exemple, du rossignol, du loriot, des moineaux, plein de petits passereaux qui vivent dans ces arbres autour de nous.
1: On a un visiteur régulier aussi au phare de l'Espiguette qui doit vivre pas très loin.
2: Exactement, on a un faisan de Colchide hein, qui vit autour de nous. Il est arrivé dans l'hiver, il était très très très peureux. Et puis, il l'est de moins en moins. Il a très rapidement compris que les humains passaient, venaient visiter le phare, se posaient dans un transat, etc., mais ne lui voulaient aucun mal. Et maintenant, il est un petit peu plus culotté. Il s'approche de plus en plus de nous. Il vient boire dans des petites zones d'eau qu'on lui met pour lui. Il rentre parfois dans la boutique. Il n'achète jamais rien, hein, mais il rentre dans notre boutique. Ça fait partie des petits moments de vie qu'on a quand on est en pleine nature. Et puis, on s'aperçoit que les animaux, ils s'adaptent. Et puis, ils apprennent. Ils apprennent les lieux où ils sont tranquilles et où ils sont préservés.
1: Et c'est ce que j'allais dire. C'est pour ça aussi que certains animaux peuvent évoluer aussi tranquillement dans des espaces comme ça. C'est parce qu'on a des espaces qui sont préservés volontairement. Ce ne sont pas des animaux de compagnie, il faut le rappeler. Et c'est parce qu'on respecte toute cette faune et cette flore autour dans des espaces protégés qu'on peut avoir toute cette richesse.
2: Exactement. Il faut s'imaginer que si on a une pépite paysagère comme ça, c'est qu'on a des mesures de protection. Mesures de protection du paysage, mais aussi mesures de protection de la faune et de la flore. Autour du phare, on a une grosse zone Natura 2000. Donc une zone Natura 2000, c'est une reconnaissance de la richesse des espèces patrimoniales, hein, faunistiques ou floristiques, à l'échelle de l'Europe. Et sur ces zones Natura 2000, on va tout faire pour préserver ces espèces. Donc ça va être des suivis naturalistes pour mieux connaître les espèces, pour les inventorier. Et puis ensuite, ça va être des mesures de protection. Comment est-ce qu'on fait pour sensibiliser à la protection de ces espèces ? Ça peut être des panneaux pour éviter de marcher dans les dunes. Ça peut être des actions de sensibilisation directes avec des animateurs. Et puis ensuite, ça peut être des plans d'action pour essayer d'améliorer encore la qualité de vie de ces espèces-là.
1: Et n'hésitez pas à profiter de ce site du Phare de l'Espiguette pour venir justement profiter de cette nature tout simplement. Merci Florine.
2: Merci à toi.

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1: Et dans votre télé pour ce vendredi 31 juillet, je vous propose de retrouver un divertissement sur la chaîne TMC. Il s'agit de Burger Quiz. Les équipes Mayo et Ketchup s'affrontent sur un plateau qui ressemble à un fast-food. Chaque équipe est composée d'un candidat et de deux personnalités. Aux côtés des candidats, Anne de Petrini, Monsieur Poulpe, Alexandre Astier et Alice Belaïdi répondent à une série de questions pour récolter un maximum de points. Entre deux discussions hors sujet, l'enjeu est d'obtenir un maximum de miam. Pour cela, quatre manches alléchantes se succèdent, les nuggets, le sel ou le poivre, les menus et l'addition avec son mythique cheese buzzer. Le premier trio à totaliser 25 miam affrontera la dernière épreuve, le burger de la mort. À la clé, de nombreux cadeaux à remporter. Burger Quiz, c'est donc à retrouver ce vendredi sur la chaîne TMC. Et également dans votre télé pour ce vendredi sur TF1, on retrouve Camping Paradis. Sur France 2, toujours une série, c'est Simon Coleman. Sur France 3, Serge Lama, le dernier appel. Sur la chaîne France 5, c'est un épisode inédit des Routes de l'Impossible. Cambodge, des sourires à toute épreuve. Sur M6, c'est un film, Les crevettes pailletées. Sur Arte, on retrouve Meurtre à Sandam. Sur France 4, en inédit, c'est Celtic Legends. Sur W9, Enquête d'action, Alerte sur les plages, les CRS en première ligne. Sur TFX, New York Unité Spéciale. Sur Gulli, Tous à l'Ouest, une aventure de Lucky Luke. Sur la chaîne C-Star, Animaux a adopté Nouvelle famille pour une nouvelle vie. T18, M comme maison, le Var, la Méditerranée comme inspiration. Sur la chaîne TF1 Série Film, c'est Panda. Et on termine avec la chaîne RMC Story qui nous propose un film, c'est J'irai mourir dans les Carpates. Très bonne soirée TV avec Delta FM.
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Tame Impala à l'instant sur Delta FM pour terminer cette émission. Il est temps pour moi de vous laisser, de vous souhaiter de passer une excellente soirée, un excellent week-end. Profitez bien, faites attention à vous, hydratez-vous bien, protégez-vous bien du soleil si vous allez à la plage, tout ça, tout ça. Et on se retrouve très très vite sur Delta FM. Je vous quitte avec Grand Corps Malade et Stiletto tout de suite. Bye bye.

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1: L'essentiel de l'actualité, plus de 37 500 migrants sont déjà repartis vers le Maroc après être rentrés ces dernières heures dans l'enclave espagnole de Ceuta. Au total, près de 60 000 personnes ont franchi la frontière dans l'une des plus importantes crises migratoires qu'ait connue l'Europe. La France a renforcé les contrôles à la frontière espagnole. Le Gard bascule à son tour en vigilance orange canicule ce samedi. Au total, 22 départements du centre-est et du sud-est sont concernés. Les températures atteindront 35 à 39 degrés en journée avec des nuits très chaudes, entre 20 et 25 degrés. Ces fortes chaleurs devraient se maintenir pendant plusieurs jours dans le sud-est. Bison futé voit tout noir pour ce samedi dans le sens des départs sur la route. La circulation sera extrêmement difficile sur les grands axes, notamment vers la façade atlantique, le sud-ouest, l'Auvergne-Rhône-Alpes et l'arc méditerranéen. C'est la conséquence du chassé-croisé entre juilletistes et haussiens. Un mot de foot, la FIFA envisage d'élargir la Coupe du Monde 2030 à 64 équipes contre 48 dans l'édition 2026. Une étude indépendante doit mesurer les conséquences d'une telle réforme sur l'intérêt sportif, le calendrier et l'organisation du tournoi. Les conclusions sont attendues d'ici le 11 septembre. Voilà pour l'actualité, excellente soirée à tous.
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3: Bonjour, notre album du jour s'intitule Chaleur humaine et l'artiste de cet album se nomme Christine and the Queens. Derrière ce nom de scène se cache Héloïse Laetitier. C'est son premier album et il est sorti en juin 2014. Il a été entièrement écrit, composé, arrangé et produit par la chanteuse. Il est composé de 11 titres et je vous propose de commencer notre écoute par le titre numéro 5, Paradis perdu.

Paradis perdu est extrait de l'album Chaleur humaine de Christine and the Queens. En 2011, le producteur Mac Lombroso remarque le talent de Christine and the Queens et décide d'accompagner la sortie d'un EP, puis d'un second EP voit le jour en 2012 sous le nom de Maccabée. Durant cette période, Héloïse Littissier apparaît sur scène en première partie de Lekili, de The Who, de Woodkey, puis plus tard de Gaëtan Roussel et Lilywood and the Pricks. Ses prestations très théâtrales continuent de mêler ses différents talents, à savoir la musique, le chant et la danse. En 2012, elle est récompensée par le Printemps de Bourges, qui lui attribue le prix Découverte. Elle reçoit également le prix Première Franco pendant le Festival des Francopholies. Le début d'une carrière qui ne fait que commencer, puisque Christine and the Queens signe avec le label indépendant Because Music de la même année. Début juin 2013, l'EP Nuit 17 à 52 voit le jour, toujours dans son style si particulier, aux allures électropop. Un peu plus tard, en février 2014, Christine and the Queens est invitée aux Victoires de la Musique, dans la catégorie Groupe ou Artiste Révélation Scène. Le mois suivant, on la retrouve d'ailleurs en première partie de Stromae, durant plusieurs concerts. En juin 2014, Christine and the Queens sort son premier album, Tant entendu, Chaleur humaine, où on retrouve le titre phare Saint-Claude.

Hit est le premier titre de l'album Chaleur humaine de Christine and the Queens. À la sortie de cet album, s'ensuit une tournée qui mène Héloïse Letissier sur la scène de Vieille Charrue en juillet 2014. Très vite, l'album devient disque d'or et la tournée de l'artiste continue jusque dans les salles de renom, comme l'Olympia et la Cigale. En 2015, Christine and the Queens est de nouveau nommée aux Victoires de la Musique. Elle obtient cette fois deux récompenses, dont celle de l'artiste interprète féminine de l'année. C'est également le début de sa carrière à l'international, puisque EP Saint-Claude sort aux États-Unis en avril 2015. Un album international est alors prévu pour octobre. Depuis, Christine and the Queens a su se faire un nom même à l'étranger et est considérée comme l'une des personnalités les plus influentes. Alors découvrons deux autres titres de cet album, Christine, titre numéro 3, suivi de Nuit 17 à 52, titre numéro 10.

Nuit 17 à 52 est extrait de l'album Chaleur humaine de Christine and the Queens. Cette artiste, née le 1er juin 1988 à Nantes, continue sa carrière sous le nom de Redcar.

Alors, si vous souhaitez découvrir ces nouvelles créations, il faudra vous diriger vers le bac à la lettre R chez votre disquaire préféré. En attendant, je vous souhaite une belle fin de soirée à l'écoute de Delta FM et vous donne rendez-vous la semaine prochaine. Bye bye!

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Tout de suite, l'agenda des concerts. On commence cet agenda des concerts en partant du côté de Caveirac ce mercredi soir, tous les mercredis en fait, jusqu'à la fin août. Vous profitez d'une belle soirée sous les guirlandes sur le parc du château. Une très belle soirée mêlant concert live, food truck, ambiance festive. Et donc pour ce mercredi 29 juillet, ce sera un concert acoustic rock avec le groupe The Blondies. Et puis notez que ce sera pop rock le 5 août avec le Ninja Copieur. Ça, c'est du côté de Caveirac. Dans les arènes du Gros du Roi, le concert de Kenji, la tournée anniversaire des 10 ans, une expérience inoubliable côté musique. Kenji dans les arènes du Gros du Roi, c'est ce jeudi à 21h30 et il reste encore des places au moment où j'enregistre. Il reste encore des places en fosse. Infos et liens pour réserver sur le site notamment du festival Côté Mer. À Aiguemorte, vous avez le Chœur des Pénitents à la Chapelle des Pénitents Blancs, comme tous les vendredis du mois de juillet, donc c'est le dernier rendez-vous. De 18h à 18h30, ils vous proposent un programme concocté par leurs soins. L'entrée est libre, c'est à la Chapelle des Pénitents Blancs à Aiguemorte, donc ce vendredi 31 juillet. Et puis notez, pour mardi prochain, le 4 août, ce sera le concours de chant, le Grand Prix de la chanson française, à 21h, place de la Viguerie. Vous pourrez donc assister à ce concours où seront départagés les meilleurs interprètes comme chaque année. Ça, c'est sur Aiguemorte. À la Grande Motte, beaucoup de rendez-vous concerts. Je démarre avec ce jeudi, le concert de Endless Soul. Ce sera à Place de l'Épi à 21h. Puis ce samedi, toujours Place de l'Épi, ce sera toujours à 21h, Mathieu Saxe et DJ Teddy B. Et puis rendez-vous mardi 4 août pour le Jazz au Ponant avec le Boutonnet Blues Band, un trio influencé par le début de l'électricité dans le blues, de Chicago à la Nouvelle-Orléans en passant par le Texas. Vous pourrez entendre des morceaux dans l'esprit 50s, 60s de Jimmy Reed, Elmore James, Albert Collins ou encore Johnny Guitar Watson. L'orchestre est composé donc d'un musicien à l'orgue, d'un guitariste chanteur et d'un batteur. Et ça se passe sur les rives de l'étang du Ponant à la Grande Motte. Mardi à 21h, l'accès est libre. Si vous êtes plutôt électro, sachez que tout ce week-end, c'est le Family Picnic Festival du côté du Parc des Expos de Pérols-Montpellier avec trois scènes, des dizaines de DJ qui vont se succéder. Un beau rendez-vous pour les amateurs amatrices d'électro. Info sur le site du Family Picnic Festival. Si vous êtes prêt à faire un petit peu de route, des rendez-vous à noter du côté de Arles. À commencer par le festival Flamenca qui démarre ce 29 juillet et se poursuit jusqu'au 15 août, 9e édition. Deux étoiles andalouses de la danse. Il y aura également un concert hommage à José Reyes, le père des Gypsy Kings. Et il y aura une quinzaine de concerts dans la ville, donc un très beau rendez-vous que ce festival Flamenca à Arles. Et puis un concert gratuit, la tournée Ça c'est le Sud. La voix délicate de Julie Zenati, l'énergie du collectif Bande à part et la puissance des 100 chanteur du Chœur du Sud compose le plateau du concert offert par la région Provence-Alpes-Côte d'Azur et la ville de Arles. Rendez-vous le 1er août en soirée, donc en centre-ville, pour profiter de ce show aux tonalités du Sud. Les infos à retrouver et les liens sur arles.fr. Deux autres rendez-vous pour terminer, un concert Afro-Soul du côté de la Secret Place à Saint-Jean-de-Védas ce vendredi. Ce sera Emmanuel Pidjob et l'Afro-Soul Gang. Ça vous coûtera 12 euros en prenant les places sur place, donc c'est ce vendredi. Et vous avez les UB40 à Agde. Faudra faire un petit peu de route, mais si ça vous tente pour aller voir ce groupe, cette légende du reggae, le groupe britannique UB40, avec ses 45 ans de hits, des tubes planétaires comme Red Red Wine, Kingston Town ou encore Here I Am, et vibrer donc avec la foule présente, c'est un concert gratuit sur la scène flottante de Agde. C'est ce mardi à 21h. Voilà pour les idées de sortie concert, en espérant que ça ravisse vos oreilles mélomanes. Et ceci bien sûr sans oublier les nombreux concerts et les nombreuses propositions musicales faites dans les restaurants et bars des communes environnantes. N'hésitez pas à vous rapprocher des sites des offices de tourisme pour aller voilà, éplucher un petit peu en détail ce qui peut se dérouler de ce côté-là. Bonne sortie avec Delta FM.

Sur Delta FM, l'agenda des festivals. Et on a pas mal de choses cette semaine du côté des festivals. On part en direction de Arles avec la 9e édition du festival Flamenca Arles qui se déroule jusqu'au 15 août avec de nombreux concerts. Il y a une quinzaine de concerts, des spectacles dont vous allez pouvoir profiter. Un programme qui se déroule notamment du côté de la cour de l'Archevêché le 2 août avec un spectacle flamenco de la compagnie Lucia Ruibal. Le 3 août, ce sera à la place Paul Doumer avec une exposition portrait. Ce sera avec une entrée libre. Le 4 août, à l'hôtel Jules César, le vernissage d'une double exposition et un récital du guitariste flamenco José de la Linea. Vous aurez donc ce moment en entrée libre. Autre spectacle au théâtre antique, le 5 août à 21h avec Ochos Palos, Ocho Letras. Ou encore d'autres récitals et tablao flamenco. Je vous invite à aller sur le site festival-flamenca.com pour retrouver le programme détaillé. Un très beau rendez-vous donc que ce festival flamenco sur Arles. Toujours à Arles, ce sont les rencontres de la photographie jusqu'au 4 octobre, 57e édition du Monde du Vivant à l'émancipation de l'Afrique en passant par les quartiers du Bronx et d'Harlem. Les rencontres d'Arles, ce sont des moments mémoriels, indépendants et sensibles. Une manifestation incontournable qui propose une vision du monde à travers le regard de grands artistes contemporains, conjuguant récits intimes et grandes histoires avec donc de nombreuses photos à découvrir dans différents lieux de la ville. Et pour consulter le programme danse en détail, rendez-vous sur rencontre au pluriel, rencontre-arles.com. À Anduze, du 7 au 9 août, c'est le festival de la céramique, 22e édition. Ce festival investit une nouvelle fois le parc des Cordeliers avec une cinquantaine de professionnels européens exposant toutes techniques confondues, grès, porcelaine, racus, sculpture, cristallisation. Le thème retenu cette année, jour de fête, il s'inspire du cinéma de Jacques Tati et irrigue l'ensemble de la programmation, exposition collective, atelier participatif ouvert à tous et cinémathèque en plein air. Il y aura aussi une démonstration de tournage à la corde, une technique héritée des fondeurs de cloches remontant à 2900 avant Jésus-Christ. Vous l'avez compris, le programme est dense, il est beau et c'est sur Anduze du 7 au 9 août. Programme sur festival-céramique-anduze.org. Pour les amateurs amatrices de cinéma, jusqu'au 2 août, c'est le festival de cinéma argentique en plein air à Redescend, près de Nîmes. Et puis pour les amateurs amatrices d'électro, ce week-end des 1er et 2 août, c'est les 15 ans du Family Picnic au Parc des Expos de Pérol. Un concert d'ouverture le vendredi avec le trio électro-techno Vob, suivi de deux journées sur trois scènes complémentaires. Il y a plus de 60 artistes au total pour ce Family Picnic qui se déroule donc ce week-end du côté de Pérol, les 1er et 2 août. Toujours de la musique avec le festival de jazz à Lunel qui va se dérouler du côté du centre-ville et du parc Jean-Hugo avec des promenades du côté de la Nouvelle-Orléans. Un très beau rendez-vous qui se déroulera sur les soirées des jeudis, vendredis, samedi 6, 7 et 8 août. Le programme complet à retrouver sur lunel.com. Des concerts qui sont gratuits, c'est important de le préciser. Et puis pour plutôt des soirées autour de la musique classique, rendez-vous pour le festival Aigues Vives en Musique du 2 au 8 août, 16e édition, avec au programme dimanche 2 août un concert d'ouverture avec le duo Judith Igolfsson et Vladimir Stupel. Ils interprètent les trois romances de Clara Schumann, la sonate de Dietrich, Schumann et Brahms, des compositions de Rebecca Clark et Henri Vieuxtemps. Samedi 7 août, musique de chambre avec les étudiants et professeurs de l'Académie. Ils interprètent trois pièces de Rebecca Clark et la sérénade Demo d'Onanii. Et dimanche 8 août, un concert de clôture avec un grand chef-d'œuvre du répertoire, Quatuor avec piano numéro 1 de Brahms, interprété par les étudiants aux côtés des artistes du festival. Info et programme sur aiguevivesenmusique.org. C'est du 2 au 8 août. À 7, le festival Fiesta 7 est de retour jusqu'au 3 août avec toujours un beau programme consacré aux musiques du monde, au théâtre de la mer. Ce vendredi, c'est Blues Heritage avec Robert Finlay et Fantastic Negrito. Ce samedi, Soul et Groove Connection avec Omar et Michel David and the True Tones. Dimanche, Cordes et Souffle d'Orient avec Balaké Sissoko et Pierce Faccini. Et ensuite, le concert de Dafer Youssef. Et puis, lundi 3 août, Fiesta Latina avec Alfredo Rodriguez Sextet en featuring avec Pedrito Martinez et Son Rompe Pera
Donc voilà pour ces très belles soirées, le programme en détail sur fiesta7.com, c'est au Théâtre de la Mer. Et puis toujours à 7, du 6 au 10 août, c'est le demi-festival dédié au hip-hop. Ce sera pareil du côté du Théâtre de la Mer. Et puis sur Uzès, les 7 et 8 août, ce sont les électros d'Uzès. Enfin, si vous n'avez pas peur de faire de la route ou vous avez envie d'aller vous promener en Occitanie, notez que jusqu'au 7 août, c'est le festival d'astronomie à Fleurance dans le Gers, c'est après Toulouse, au programme de nombreuses rencontres, conférences et des soirées d'observation des étoiles et ce qui peuple notre ciel. Voilà pour cette sélection côté festival, il y a beaucoup de choses qui se passent dans la région. Et ça fait plaisir. Bonne sortie à vous avec Delta FM.

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0: 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Il est 19h.
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2: L'essentiel de l'actualité, plus de 37 500 migrants sont déjà repartis vers le Maroc après être entrés ces dernières heures dans l'enclave espagnole de Ceuta. Au total, près de 60 000 personnes ont franchi la frontière dans l'une des plus importantes crises migratoires qu'ait connue l'Europe. La France a renforcé les contrôles à la frontière espagnole. Le Gard bascule à son tour en vigilance orange canicule ce samedi. Au total, 22 départements du centre-est et du sud-est sont concernés. Les températures atteindront 35 à 39 degrés en journée avec des nuits très chaude, entre 20 et 25 degrés. Ces fortes chaleurs devraient se maintenir pendant plusieurs jours dans le sud-est. Bison futé voit tout noir pour ce samedi dans le sens des départs sur la route. La circulation sera extrêmement difficile sur les grands axes, notamment vers la façade atlantique, le sud-ouest, l'Auvergne-Rhône-Alpes et l'arc méditerranéen. C'est la conséquence du chassé-croisé entre juilletistes et haussiens. Un mot de foot, la FIFA envisage d'élargir la Coupe du Monde 2030 à 64 équipes contre 48 dans l'édition 2026. Une étude indépendante doit mesurer les conséquences d'une telle réforme sur l'intérêt sportif, le calendrier et l'organisation du tournoi. Les conclusions sont attendues d'ici le 11 septembre. Voilà pour l'actualité. Excellente soirée à tous.

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1: Cinéma.
2: Bonjour Camille.
3: Bonjour Tom.
2: Alors on se retrouve pour la programmation du cinéma Marcel Pagnol d'Aigues-Mortes pour ce samedi 1er et dimanche 2 août. Et à l'affiche, nous retrouvons des mignons et des monstres.
3: Découvrez l'histoire turbulente et évidemment vraie des mignons et la manière dont ils ont conquis Hollywood. Ils sont devenus de véritables stars de cinéma, ils ont tout perdu et ils ont libéré des monstres dans notre monde.
2: Des mignons et des monstres, c'est samedi à 16h30. On a également permis de détruire.
3: Dominique lutte pour concrétiser son rêve corse entre son cabinet médical en chantier et son combat contre une centrale électrique controversée. Avec ses amis, ils vont tout faire pour s'intégrer à la culture insulaire.
2: Permis de détruire, c'est donc samedi à 18h30. On a également les parfaits arnaques en famille.
3: Chez les Toussaint, du grand-père au petit-dernier, l'arnaque est un art qui rapporte. Mais ils doivent fuir. Ils empruntent alors l'identité d'une famille sans histoire et se réfugient en Écosse.
2: Les parfaits arnaques en famille, c'est donc samedi à 20h30. On a également Supergirl dimanche à 21h. On l'appelait Robin des Bois en version originale sous-titrée français. Dimanche à 18h30. Et attention, le film est déconseillé aux moins de 12 ans. On a également Vaiana, la légende du bout du monde, samedi à 14h30 et dimanche à 16h30. Et puis, séance exceptionnelle, une séance en avant-première. Vous retrouverez la Pat Patrouille, le film Mission Dino. C'est donc dimanche à 14h30 et on espère vous voir nombreux pour cette séance. Avant de vous laisser, n'oubliez pas que vous pouvez retrouver une séance de ciné en plein air la semaine prochaine, le jeudi 6 août. C'est le film L'Odyssée, c'est au pied des remparts d'Aigues-Mortes. Alors pour cela, vous pouvez réserver votre place directement sur internet cinéma-aigues-mortes.com ou directement à l'accueil du cinéma. Et puis en plus, la séance est au tarif de 4 euros, alors pourquoi ne pas en profiter? Merci beaucoup Camille.
3: Merci Tom, à très bientôt.
2: À bientôt.

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2: Dans votre agenda de ce week-end des 1er et 2 août, c'est donc la fête votive du Kellar. Et oui, elle s'installe dans la cité du 1er au 9 août, célébrant les richesses culturelles et les traditions taurines de Camargue. Le samedi 1er août débutera dès 15h avec un concours de pétanque, suivi d'une course de taureaux à 16h30 dans les arènes, avec les manades Aubanel, Chabalier, Blatière-Bessac et Félix. La soirée sera marquée par la bandide de la manade Aniel, le grand cabaret Kellarin à 21h30 et les prestations musicales de l'orchestre Franck Oria. À partir du dimanche 2 août, le rythme s'installe avec les déjeuners auprès des demoiselles, les abrivades et les bandides quotidiennes, ainsi que les courses camarguaises à 17h30 et ce, tous les jours jusqu'au 9 août. La fête votive du Kellar, c'est à retrouver toute la journée dès 9h avec le déjeuner, le dimanche avec les festivités tous les jours jusqu'au 9 août. Également au programme ce samedi 1er août, la plage du Pilou s'anime pour une journée entière dédiée à la mer. Entre les activités nautiques proposées tout au long de la journée, 9h midi et 14h-18h, la population est invitée à une brazucade et un apéritif musical à 11h30, animé par la Peña Los Amigos. Les familles pourront également participer au concours de château de sable à 15h, dont la remise des prix aura lieu à 17h30. La journée se clôturera en beauté avec une soirée grillade et paella à 20h, suivi du traditionnel feu d'artifice à 22h30 et de la soirée Ibizargue animée par les DJ Totoff et Chino. La fête de la mer et de la plage, c'est à retrouver sur la plage du Pilou à Villeneuve-les-Maglones ce vendredi et ce samedi 1er août, toute la journée jusqu'à 1h du matin. Et pour finir, les arènes du Gros du Roi accueillent un duo de choc pour une soirée électrisante ce dimanche 2 août. Yann Muller, le DJ réputé pour ses reprises magistrales de classiques comme Les Oies Sauvages, partagera l'affiche avec la légende Philippe Corti. Avec plus de 30 ans de carrière, ce dernier apportera son énergie iconique pour une performance qui promet d'être survoltée, une alchimie musicale parfaite pour vivre une expérience sonore intense. Le concert de Yann Muller et Philippe Corti, c'est donc aux arènes du Gros du Roi ce dimanche 2 août de 19h à minuit. Très bonne sortie avec Delta FM et très bon week-end.
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0: 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Il est 1h.
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